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1: Nous allons écouter un pianiste français d'origine serbe de grand talent. Il s'appelle Mladen Čolić. Il découvre le piano à 4 ans, très jeune, remporte des concours internationaux et commence à donner des concerts en tant que soliste et chambriste dans divers pays d'Europe et d'Asie. Sa première formation lui est prodiguée en Serbie dans les traditions serbes et russes par Ivana Branovatski puis Svetlana Bogino. Čolić entre au Conservatoire de Paris dans la classe de Jacques Rouvier et Prisca Benoît et lui obtient un brillant premier prix. Il s'était fait entendre dans le cadre des concerts jeunes solistes le 7 octobre 2012 au studio Sacha Guitry, le studio 106 de la Maison de la Radio. La thématique de son programme était intitulée « Impression Debussy ». Effectivement, ce voyage d'une heure qui s'offre à nous s'ouvre et se referme par les deux livres d'images composés par Debussy entre 1905 et 1908. Entre ces deux livres, des évocations signées Maurice Emmanuel avec sa sonatine bourguignonne, Déoda de Séverac avec les naïades et le faune indiscret, musique qui sent bon et où l'on respire à plein cœur, disait Debussy. On entendra également des pièces composées en guise de tombeau à la mort de Debussy, après la guerre, par Albert Roussel, l'accueil des muses, et Paul Ducas, la plainte au loin du faune. Debussy enfin réapparaîtra dans cet entre-deux avec deux de ses préludes, Brouillard et Feuilles mortes. Mais comme annoncé, voici le premier livre d'images avec Reflet dans l'eau, Hommage à Rameau et Mouvement. Mladen Čolić au piano.

0: Nous écoutions le pianiste français d'origine serbe, Mladen Čolić, en récital au studio Sacha Guitry de Radio France le 7 octobre 2012, dans le cadre de la série Jeunes Solistes. Son programme d'une heure se refermait à l'instant sur le second livre d'images de Claude Debussy, avec successivement Cloche à travers les feuilles, Et la lune descend sur le temple qui fut, et enfin Poisson d'or. Au préalable et dans l'ordre, le premier livre d'images du même Debussy, la sonatine bourguignonne de Maurice Emmanuel, les naïades et le faune indiscret de Déodat de Sévrac, brouillard du second livre de préludes de Debussy, la plainte au loin du faune de Paul Dukas, feuilles mortes du second livre de préludes de Debussy, et enfin l'accueil des muses d'Albert Roussel.
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0: Changement de décor, de l'instrument à 88 touches, nous passons à celui à 16 cordes. Un programme britannique donné le 14 décembre 2013 dans le même studio Sacha Guitry à Radio France, cette fois-ci par le quatuor Brodsky. Il s'agit d'un quatuor à cordes britannique créé en 1972, bien que seul parmi les membres fondateurs, le second violon Ian Burton et la violoncelliste Jacqueline Thomas sont encore en activité. En parallèle d'un répertoire qui fait la part belle aux Viennois, à Bartok ou bien encore Shostakovich, la formation aime le crossover, pour preuve leurs diverses collaborations avec Björk, Elvis Costello ou Paul McCartney. Particularité de l'histoire de cette formation, à une époque, le quatuor avait pour habitude de jouer debout. Le violoncelle de Jacqueline Thomas était équipé d'une pointe extra longue et elle utilisait un petit tabouret sous son pied gauche afin que l'instrument puisse reposer contre son genou plié. Les musiciens du quatuor Brodsky sont Daniel Holland au violon 1, Ian Bolton au violon 2, Paul Cassidy à l'alto et Jacqueline Thomas au violoncelle. Pour amorcer ce voyage, place à Frank Bridge et ses trois idylles pour quatuor à cordes qui datent de 1906. Elles sont écrites à une époque où Bridge se préoccupait beaucoup de musique de chambre. Né dans le Sussex, Frank Bridge apprend à jouer du violon auprès de son père et très tôt, il est initié à la pratique de la musique, jouant dans des orchestres de théâtre que son père dirige. Il étudie le violon et la composition, cette dernière, auprès de Charles Stanford au Royal College of Music. Plus tard, il joue de l'alto dans d'éminents quatuors et il devient un chef d'orchestre respecté. Lorsque la musique de chambre de Frank Bridge se fait entendre pour la première fois, c'est une révélation tant pour les amateurs que pour les musiciens professionnels. Il est intéressant de noter que le regain d'intérêt pour la musique de ce compositeur, qui se manifeste dans la dernière partie du XXe siècle, se porte exclusivement sur ses œuvres plus radicales, à savoir les œuvres sérielles, datant de 1924 et suivantes. Ironiquement, ces œuvres n'ont rien fait pour créer ou renforcer la réputation solide qu'il s'était forgée auprès des professionnels et des amateurs. Ce sont plutôt des œuvres comme les Trois Idylles que nous allons écouter, ou la Fantaisie pour quatuor à cordes, ou bien encore ses miniatures pour trio avec piano qui contribuent à son succès.

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1: Le Quatuor Brodsky, en décembre 2013, à Radio France, nous interprétait les trois idylles de Frank Bridge, partition de la période tonale du compositeur britannique. La suite de ce concert est quasiment consacrée à un compatriote de Frank Bridge, né presque deux générations plus tard, en 1913, très exactement. Il s'agit de Benjamin Britten. Le Quatuor numéro 3 en sol majeur, opus 94, est sa dernière œuvre majeure achevée. Il la compose en octobre-novembre 1975, durant sa maladie. Les quatre premiers mouvements à son domicile, à Altborg, et le cinquième à Venise. L'œuvre est dédiée au musicologue Hans Keller. En septembre 1976, Britten travaille avec le Quatuor Amadeus, qui le crée le 19 décembre 1976, durant le Festival d'Altborg, le festival fondé par Benjamin Britten, deux semaines après la mort du compositeur. Le quatuor est en forme d'arche, avec un lent mouvement lyrique central, entouré de deux scherzos, eux-mêmes entourés de deux lents mouvements extérieurs. Le récitatif qui commence le dernier mouvement, composé, on le rappelle, à Venise, comprend cinq citations musicales tirées de l'ultime opéra de Britten, composé en 1973, « Mort à Venise ». La passacaille finale, une des formes musicales préférées de Britten, est basée sur un motif musical de ce même opéra.

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1: Le troisième et dernier quatuor à cordes de Benjamin Britten, quatuor en sol, opus 94, créé en 1976 par les Amadeus et ici interprété par le quatuor Brodsky en 2013, année du centenaire de la naissance de Britten, à Radio France. À suivre par les mêmes, le quatuor à cordes numéro 2 en ut majeur, opus 36. L'œuvre est composée 30 ans avant le troisième quatuor, en 1945. La première exécution fut donnée par le quatuor Zorian au Wigmore Hall de Londres. C'était le 21 novembre 1945, lors d'un concert marquant le 250e anniversaire de la mort du compositeur anglais Henry Purcell, né en 1659, décédé en 1695, ce qui explique pourquoi le quatuor Brodsky, dans l'interprétation qui va suivre, fait précéder le deuxième quatuor de Britten par la chaconne en sol mineur de Purcell.

0: Nous écoutions un concert du 14 décembre 2013 enregistré au studio Sacha Guitry de Radio France, concert du quatuor Brodsky qui se refermait avec le deuxième quatuor à cordes de Benjamin Britten, composé à la fin de la Seconde Guerre mondiale en 1945. L'œuvre commandée par Marie Behrendt, mécène des arts, est dédiée à cette dernière. Enfin, pour l'anecdote, la belle anecdote, qui en dit long sur l'homme, Britten avait fait don de la majeure partie des honoraires perçus pour cette œuvre afin de soulager la famine en Inde.
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0: Après le piano, après le quatuor à cordes, place à l'orchestre, et pas n'importe lequel, l'orchestre ravelien. Nous allons écouter la seconde suite de Daphnis et Chloé, donnée en concert le 18 juillet 2014 durant le Festival de Montpellier. L'orchestre philharmonique de Radio France y était dirigé alors par un des grands chefs finlandais en activité, pour ne pas dire un des très grands chefs en activité tout court. Il s'agit de Santtu Matthias Ruvali. Pour camper le décor, rappelons que l'homme est né en 1985, que ses parents étaient musiciens au sein de l'orchestre symphonique de Lahti et qu'il est percussionniste avant de se former à la direction d'orchestre auprès des éminents Jorma Panula, Leif Segerstam et Anu Lintu. Ruvali est le chef principal de l'orchestre symphonique de Tampere depuis la saison 2013-2014, ainsi que de l'orchestre symphonique de Göteborg depuis la saison 2017-2018. Il dirige régulièrement le Los Angeles Philharmonic ou le Philharmonia à Londres. Il est également chef invité de plusieurs autres formations. Il vit dans une ferme près d'Helsinki où il possède 2 chevaux et 3 saunas. Durant son temps libre, il aime la chasse et la pêche. Nous l'écoutons diriger l'orchestre philharmonique de Radio France dans la seconde suite de Daphnis et Chloé de Maurice Ravel.

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0: 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Bonjour, une nouvelle journée d'été commence sur France Musique. Maintenant et jusqu'à 9h, voici Musique Matin par Gabriel Oliver Aiguillon.
1: Bonjour à toutes et à tous, très bonne journée, nous sommes le vendredi 7 août, bientôt le week-end. Soyez les bienvenus sur France Musique, très bon réveil. Un petit mot de votre météo, aujourd'hui calme, ensoleillé, chaud, la journée s'annonce à nouveau estivale et donc largement ensoleillé sur l'ensemble du territoire. Il fera 23 degrés à Saint-Malo, 27 à Nantes et à Paris, 30 à Lyon et Grenoble, 31 à Toulouse, voire 35 dans les Cévennes. Et Montpellier, je vous souhaite une excellente journée. Il est 7h30, c'est donc l'heure des informations. Le premier journal de la journée, présenté par Mathieu Laurent. Bonjour Mathieu.
2: Bonjour Gabriel, bonjour à tous et à toutes. En Thaïlande, 2 morts et 15 blessés lors d'une fusillade dans un établissement scolaire près de la capitale Bangkok. Le tireur, un adolescent, a été abattu. La Thaïlande affiche l'un des taux de possession d'armes les plus élevés de la région, avec quelque 10 millions d'armes à feu estimées en circulation, soit une pour 7 habitants. Les rebelles houthis du Yémen ont attaqué hier les forces gouvernementales, tuant au moins 58 soldats et ciblé des sites en Arabie Saoudite, s'attirant des menaces de représailles à ces opérations au bilan sans précédent. En plus de 4 ans d'hostilité, 11 civils ont été blessés selon Riyad. Le prince héritier saoudien Mohamed Ben Salman réunit ce vendredi à Jeddah les dirigeants turcs et pakistanais pour sceller avec un accord de défense leur rapprochement opéré sur fond de guerre au Moyen-Orient. En Argentine, quelques milliers de personnes ont manifesté hier devant le Sénat contre un projet de loi sur la propriété privée débattu en session. Bien que l'exécutif en ait retiré le point le plus polémique, faciliter l'achat de terres par des étrangers ou entités étrangères, point qui fait l'objet d'un consensus national au grand dam du président Javier Milei. Les affrontements qui ont eu lieu hier soir entre des manifestants et des forces de la police ont fait quelques blessés. En France, risque très élevé de départ de feux de forêt dans 3 départements, le Var, les Bouches-du-Rhône et le Vaucluse. Enfin, l'incendie provoqué hier par un accident de la route et qui a parcouru une centaine d'hectares dans le massif des Corbières, près de Narbonne, est désormais fixé selon la préfecture. C'est à vous, Gabriel. Bonne émission.
1: Merci à vous. À tout à l'heure, Mathieu. Prochain journal à 8h.
2: À tout à l'heure.
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1: Bonjour et bienvenue sur France Musique en ce vendredi 7 août. Que vous soyez en vacances, en pleine insomnie ou déjà dans le métro, vous le savez, nous sommes heureux, l'équipe et moi-même, de vous accompagner en musique pour ces heures un peu suspendues, celles des matins d'un mois d'août, avec la musique pour nous épauler, nous divertir, nous réjouir et nous réconforter. Merci d'écouter notre matinale, nous sommes en direct jusqu'à 9h avec au sommaire à 7h40, dans une petite dizaine de minutes, notre tour de France des festivals. Nous irons dans les Pyrénées-Atlantiques pour les musicales de Belloc, festival qui commence demain, 7h50. Soyez prêts, le jeu de l'été, nous avons des cadeaux à vous offrir et à gagner si vous répondez juste à la question que je vous poserai. 8h, le retour des informations. 8h10, la chronique du vendredi par Clément Buzalka. Musique et santé, la musique vous fait du bien. Et ce matin, la musique pour reconstruire l'après-trauma. 8h25, Maxi Classique. Max Dosolm va nous plonger aujourd'hui dans quelques détails du premier album de Moondog, un artiste au style entre chien et loup. Et de 8h30 à 9h, l'invité du jour en direct dans ce studio, Paul Lecoq, pianiste de 21 ans, grand lauréat du concours Clara Askill l'an dernier, qui sera sur la scène du Festival de la Rock d'Anthéron très bientôt. Il passe par France Musique avant de s'y rendre. L'occasion de connaître ce jeune prodige pendant une demi-heure, l'écouter, découvrir un peu mieux son parcours et ses envies. J'espère que votre journée s'annonce joyeuse et tendre. Soyez les bienvenus. Excellente matinée.

L'une des beautés de ce monde, le Presto non assai, le deuxième mouvement de ce trio en ut mineur opus 101 de Johannes Brahms, Pierre Fouchenray au violon, François Salk au violoncelle, Éric Lesage au piano.

0: Une fantaisie pour cordes de Hans Werner Henze par le Collegium Musical de Zurich, dirigé par Paul Zacher. 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Il est 7h40. Soyez les bienvenus, c'est maintenant notre tour de France des festivals.
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0: Direction les Pyrénées-Atlantiques. Bonjour Thomas Hospital.
2: Bonjour.
0: Bienvenue dans Musique Matin. Vous êtes organiste titulaire du grand orgue de l'église Saint-Eustache à Paris. Vous avez été ici en résidence à la Maison de la Radio et de la Musique de 2016 à 2019. Vous êtes également professeur d'orgue au Conservatoire de Paris. Et vous êtes donc le fondateur, le directeur artistique de ce festival Les Musicales de Belloc. Première édition, elle commence demain. C'est un grand jour du 8 au 16 août. Le festival, donc, ces musicales de Belloc, se déroule dans cette abbaye de Belloc, dans les Pyrénées, à une vingtaine de kilomètres de Bayonne. Tout est parti de ce lieu. Avant d'en parler, dites-nous, est-ce que vous êtes de ce coin-là, de France, Thomas Hospital?
2: Ah oui, mais tout à fait. J'habite à peine moins de 10 minutes de l'abbaye de Belloc.
0: Parlez-nous du lieu, décrivez-le-nous. Il occupe une place dans votre cœur, pour celles et ceux qui ne le connaissent pas comme moi, cette abbaye.
2: Alors effectivement, c'est une abbaye moderne, c'est une des dernières abbayes qui a été construite en France. Et celle-ci, en fait, a fermé ses portes, enfin du moins les moines qui y résidaient ont quitté le lieu il y a maintenant quelques années. Et ce lieu a été repris en place par Habitat et Humanisme, qui a décidé de transformer une partie des locaux en habitation à l'année, mais la chapelle, l'église restera toujours en place avec l'instrument. Et donc, il était de leur devoir un petit peu de faire vivre ce lieu-là. Et donc, ils m'ont proposé la direction artistique de ce festival, chose que j'ai acceptée avec joie parce que j'avais une relation assez charnel presque avec ce lieu-là, puisque étant donné que j'étais des premiers voisins de cette abbaye, j'y venais depuis mon jeune âge en fait pour travailler. C'est un peu là où j'ai très souvent fait mes armes, en tout cas dans mon métier d'organiste.
0: Comment est l'orgue sur place, justement, celui dont vous parlez?
2: Alors c'est un orgue typique, on va dire, des années 70, un orgue de l'entreprise Schwenkedel, française, qui était d'Alsace. Et donc c'est un instrument qui s'insère complètement dans l'architecture très épurée, moderne de l'abbaye. C'est au-delà de l'instrument, je crois que c'est le lieu qui est extrêmement apaisant. En fait, quand on est là-bas, on est vraiment un petit peu en dehors du quotidien. C'est ça qui est assez fantastique, c'est dans un endroit très privilégié, vraiment loin des habitations, et on y est vraiment bien.
0: Thomas Hospital, faire vivre à nouveau ce lieu, cette abbaye de Belloc par la musique, avec donc au centre l'orgue, clé d'entrée vers d'autres instruments, 3 concerts. Le premier demain, c'est samedi 8 août, mais aussi les 10 et le 13, nous allons en parler. Ces concerts donc portés, vous le disiez, par l'association Habitat et Humanisme qui agit contre le mal logement. Donc demain, soufflez Lumière, nous vous entendrons à l'orgue avec le trompettiste Romain Leleu. Jeudi 13, avec un organiste Charles Balayer, vous allez nous en parler aussi. Et le dimanche 16, pour celles et ceux qui nous écoutent, qui pourraient prévoir un passage vers cette abbaye de Belloc, Dulcie Jubilo, l'ensemble vocal et vous-même, là, porte de la musique autour de Gabriel Fauré. C'est donc la première édition de ce festival. L'excitation, là, doit être à son comble. Vous avez hâte d'être demain ?
2: Oui, tout à fait. Je suis très excité parce que surtout, c'est au-delà bien sûr de la préparation de concert, c'est un petit peu revenir dans mon village natal, revenir un petit peu sur mes terres, et donc je suis très content de pouvoir apporter ce festival sur mes terres.
0: Demain, un programme trompette et orgue, duo très emblématique du répertoire. Quelles œuvres dans les grandes lignes allez-vous jouer avec Romain Leleu ?
2: En fait, on va faire un programme qui est relativement éclectique, hein, partant bien sûr des grands classiques baroques, mais on va aller aussi vers de la musique plutôt du XXe siècle, avec des pièces de Damas, et aussi par la musique du XIXe siècle, on a moins l'habitude d'entendre finalement dans des duos trompettes et orgues. Et donc c'est vraiment un programme qui se veut très très éclectique, mais qui au final quand même a évidemment une construction en lui-même.
0: Précisément les dates, puisque j'ai parlé du 10 août, mais pas du tout. Les concerts le samedi 8, le jeudi 13 et le dimanche 16. Le 13, il y aura donc du jazz, c'est cela, par un organiste qui va jouer
2: tout
0: sur plusieurs orgues.
2: Oui, voilà. Charles Balayer, donc, est un organiste qui est un des seuls en France à parfaitement maîtriser le jazz organ, l'orgue Hammond. Donc, il va venir, en fait, à l'abbaye de Belloc, pour jouer sur l'instrument qui existe, mais également venir avec son orgamon et sa fameuse Leslie, et va dialoguer entre les deux instruments en reprenant à la fois, on va dire, les grands thèmes de musique classique qu'il va revisiter, ou bien quelques standards du jazz très connus. Donc c'est vraiment, ça va nous amener un petit peu à voyager dans un univers assez inattendu, en tout cas pour les gens qui ont l'habitude d'aller dans des récitals d'orgue.
0: Charles Balayer, donc à l'abbaye de Belloc, le jeudi prochain, le 13 août, à 20h, et donc troisième et dernier concert le 16 août, là avec de la voix, un chœur avec qui vous avez déjà joué, enregistré Dulce Jubilu autour du Requiem de Forêt, et puis aussi une œuvre un peu plus récente du répertoire composée par le chef de l'ensemble, Christophe Gibert. Un petit mot aussi là-dessus sur cette collaboration avec ce chœur.
2: Oui, alors c'est effectivement, je peux même dire des amis maintenant.
0: Oui, c'est ce que j'allais dire, vous avez invité vos amis.
2: Je travaille. Bien sûr, ça fait des années que je travaille avec eux. C'est un ensemble que je trouve absolument remarquable, avec qui on fait énormément d'enregistrements, de concerts. Et là, ce sera pour un concert autour du Requiem de Forêt. Et effectivement, il y aura aussi une œuvre de Christopher Gibert, parce que il n'est pas que chef de chœur, il est également compositeur et est assez prolifique.
0: Trois concerts donc dans cette abbaye de Belloc, entre 15 et 20 euros. C'est même gratuit pour les enfants de moins de 12 ans. Thomas Hospital, en quelques mots, on peut y aller en randonnant, en voiture, se promener sur place, profiter des lieux avant les concerts?
2: Ah oui, tout à fait. Vous pouvez garer votre voiture dans le parking qui est assez important et vous avez plein de balades à faire autour si vous le voulez. Et bien sûr, avant et après les concerts, vous pourrez même profiter d'une buvette et d'une vente de talois. Le talois, pour les gens qui ne savent pas ce que c'est une sorte de pâte extrêmement fine dans laquelle on peut mettre de la ventrèche, du fromage de brebis, etc. C'est que avec des produits locaux, ce n'est que du bonheur. Alors vraiment, avant, une heure avant les concerts et après les concerts, il y aura ces ventes possibles, donc surtout à ne pas manquer.
0: Les musicales de Belloc avec Thomas Hospital à l'orgue, à la direction artistique. Merci d'avoir été avec nous ce matin. On vous écoute quelques notes de la musique de Thierry Esquèche, vous-même donc, et ce chœur Dulce Jubilu. Merci beaucoup, bon festival.
2: Merci.

Le dernier des trois motets de Thierry Esquèche, œuvre de 1998 par Thomas Hospital à l'orgue et le chœur Dulce Jubilo. Dans quelques instants, il sera l'heure de jouer avec nous. Mais d'abord, un très beau disque, quelques notes finlandaises de Jean Sibelius.

0: Life of Hans Ness au piano, pianiste norvégien pour ce musicien Jean Sibelius, compositeur finlandais, et cette très belle œuvre Elegiaco opus 76 numéro 10. 7h51, je vous l'avais dit, c'est l'heure de jouer.
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0: A gagné ce matin Garden of Silence du violoniste Clément Janinet, qui est en quartet, sorti toute récente sur le label BMC. Une musique répétitive, mais aussi musique traditionnelle, européenne, africaine, le jazz, qui vient teinter ses nombreux projets de métissage avec des musiciens autour de lui de cultures diverses, Norvège, Allemagne, de l'improvisation, de la musique baroque, vous allez l'entendre, puisque nous vous en proposons tout de suite un extrait de ce disque à gagner. Je vous pose une question dans quelques instants, il vous suffira de nous répondre sur notre adresse musicmatin, tout attaché, @radiofrance.com, avec vos coordonnées complètes, bien sûr, sur le message et votre réponse. Il y a dans ce disque nickel harpa, violon, accordéon, contrebasse et un instrument avant. De quel instrument s'agit-il? Tendez bien l'oreille, c'est un instrument bien connu de l'orchestre, du jazz, pas de piège. Mais il est vrai que le musicien qui en joue là sur son disque, on l'entend, a un son très particulier, éthéré, détimbré même, pas très facile. Mais je vous fais confiance.

Indie Head, l'une des plages de ce disque a gagné ce matin Garden of Silence, porté par le violoniste Clément Janinet, accompagné de Robert Lukaciu, Harvey Henriksen et Ambre Vuillermoz, un quartet vraiment très beau. Je donnerai le prénom des gagnants et la bonne réponse à la question ce matin. Ce sera en fin d'émission, juste avant 9h. Très bonne matinée avec France Musique.

0: La musique de la compositrice Claude Arrieux, morte en 1990, cette musique donc de la moitié du XXe siècle, sonatine pour flûte et piano, le troisième mouvement. Nous écoutions ce presto par Mathilde Calderini à la flûte traversière et Aurel Martin au piano, pianiste qui est à la direction à la fondation du festival classique à Guétari, concert toute la semaine prochaine, du 10 au 14 août, 14e édition cet été, avec beaucoup d'invités attendus, Yaron Herman, le Quatuor Jérusalem, Ariel Beck, Edgar Moreau ou encore Tanguy de Villancourt. C'est au bord de l'océan Atlantique, situé entre Biarritz, Saint-Jean-de-Luz, entre deux foulées de votre jogging, après votre session de surf ou session lecture, après votre dîner basque. Voilà ce que vous pouvez rajouter au programme la semaine prochaine. Ces beaux concerts, dès lundi, les 10, 11, 12, 13 et 14 août, classique à Guétari, les musiciennes et musiciens vous y attendent. Musique Matin, nous sommes ensemble jusqu'à 9h. Nous recevons dans une demi-heure le jeune pianiste Paul Lecoq qui sera en récital à la Roque d'Anthéron très bientôt. Et nous revenons, nous, dans quelques instants.
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0: C'est l'été, merci d'écouter France Musique dans quelques secondes. Il sera 8h, notre grille d'été qui vous propose des sagas, des concerts, des jeux, des entretiens. Tout cela, de jour comme de nuit, France Musique vous accompagne. Et aujourd'hui aussi, vendredi 7 août, l'heure du journal. Il est 8h, tout juste. Le journal présenté par Mathieu Laurent. Bonjour Mathieu.
3: Bonjour à toutes et tous. En Syrie, l'explosion d'une bombe dans un minibus de transport public a fait 2 morts et 13 blessés dans une ville à majorité druze et chrétienne près de Damas, selon le ministère de la Santé. Le pouvoir vénézuélien et l'opposition ont entamé hier à Caracas un dialogue censé déboucher sur une transition politique et des élections. Ce processus, sans la présence de la chef de l'opposition, Maria Corina Machado, prix Nobel de la paix en exil, commence 7 mois après la capture du président Nicolas Maduro par l'armée américaine. Tandis que la chef de l'État par intérim, l'ancienne vice-présidente Delcy Rodriguez, gouverne depuis sous la forte pression de Washington. Dans une nouvelle tentative pour remettre en cause le droit du sol, Donald Trump a signé hier un décret censé empêcher, je cite, « le tourisme des naissances consistant pour des étrangères à accoucher aux États-Unis afin que leur enfant soit américain ». Donald Trump dit vouloir procéder, je cite, « à des ajustements après une décision qu'il a qualifiée de très malheureuse de la Cour suprême ». Laquelle avait annulé, il y a un peu plus d'un mois, un décret supprimant le droit du sol pour les enfants d'immigrés en situation irrégulière. L'Organisation mondiale de la santé appelle, elle, à intensifier la riposte contre l'épidémie d'Ebola qui sévit en République démocratique du Congo, pays de plus de 100 millions d'habitants qui peine à contenir l'épidémie déclarée il y a 2 mois et demi. 3 874 cas confirmés, 1 751 morts. La riposte sanitaire a également été ralentie par la baisse de l'aide financière internationale, en particulier celle apportée par les États-Unis. Dominique André.
4: La plus grande épidémie d'Ebola jamais enregistrée en République démocratique du Congo ne montre aucun signe de ralentissement. Les efforts inlassables des équipes de l'ONG française Médecins sans frontières restent insuffisants. Les moyens manquent pour identifier et suivre les personnes infectées, alerte le docteur Claire Nicolet, la chef des urgences.
5: Il faut vraiment que l'intensification justement du suivi de ce qu'on appelle les cas contacts qui ont été en contact avec les personnes qui sont positives à Ebola soit suivie, et ça veut dire des moyens quand même très importants. La coordination aussi n'est pas encore parfaite et aujourd'hui ça pêche encore et c'est aussi pour ça que malheureusement on n'arrive pas vraiment à contenir Ebola dans la région.
4: Les États-Unis, qui avaient fait des coupes drastiques dans l'aide internationale en début d'année, débloquent 242 millions de dollars supplémentaires. Mais les effets ne seront pas immédiats, regrette le docteur Nicolet.
5: Effectivement, certains organismes ont été démantelés faute de financement. Donc c'est sûr qu'on va essayer de rattraper ça. Maintenant, c'est vrai qu'une fois qu'on a pris du retard, ça met beaucoup plus de temps finalement à récupérer. Donc, on est toujours quand même très inquiet parce qu'on sait que malheureusement, comme ça s'est déjà étendu, il va falloir du temps. Hein, et quand je dis du temps, c'est plusieurs mois. Hein, il va falloir plusieurs mois avant de pouvoir finalement rattraper la situation.
4: À ce manque de moyens s'ajoute la présence de groupes armés qui font régner la terreur dans l'est du pays où sévit l'épidémie d'Ebola.
3: Au moins 4 personnes, 2 élèves et 2 enseignants, ont été tués par des tirs dans un lycée près de Bangkok. 15 élèves de l'établissement de la province de Nong Thaburi, au nord de la capitale, ont également été blessés en tentant de fuir. Le tireur, un adolescent, a été abattu. Le commerce extérieur chinois au plus haut en juillet, une solide performance portée par le boom mondial de l'intelligence artificielle qui stimule la demande pour ces produits technologiques. En France, des tags antisémites et antiféministes ont été découverts hier sur un mur de Trélissac en Dordogne, une fresque rendant hommage à Louise Michel ainsi était dégradée. Le maire de cette commune de près de 8000 habitants a notamment découvert une étoile de David dessinée sur le front de cette figure féministe et révolutionnaire du début du 19e siècle. 2 phrases sont également inscrites en rouge à côté du portrait. Le féminisme tue et les femmes ont plus de droits qu'un homme. Une enquête a été ouverte sur des soupçons d'ingérence russe visant le probable candidat social-démocrate à la présidentielle, Raphaël Glucksmann, après la diffusion d'un faux reportage cherchant à le discréditer. Cette enquête doit permettre de vérifier si Raphaël Glucksmann, critique virulent de Vladimir Poutine, a bien été la cible d'une opération de déstabilisation menée par le groupe pro-russe Storm 1516, directement piloté par le GRU, les services secrets de l'armée russe. Enfin, la météo en quelques mots pour refermer ce bulletin. La journée s'annonce à nouveau estivale et largement ensoleillée. On note seulement un risque de développement orageux sur les crêtes pyrénéennes, les Alpes frontalières et le relief corse. Vous êtes en compagnie de Gabriel Oliveira-Guillon. Bonne émission.
0: Merci beaucoup Mathieu Laurent. On se retrouve lundi ?
3: À lundi.
0: Et bienvenue à celles et ceux qui nous rejoignent au programme d'ici 9h avec votre café ce matin. Dans 5 minutes, à 8h10, la chronique du vendredi par Clément Buzalka. Musique et santé, la musique vous fait du bien. Et aujourd'hui, la musique pour reconstruire l'après-trauma. 8h25, Maxi Classique. Max Dosholm va nous plonger dans quelques détails du premier album de l'inclassable américain Moondog. Et puis de 8h30 à 9h, notre invité avec nous dans ce studio, le jeune pianiste Paul Lecoq, qui, après son premier prix au concours Clara Askill l'an dernier, est attendu à la Roque d'Anthéron lundi pour un récital. Nous aurons donc ce matin une demi-heure pour le découvrir, le connaître davantage, parler de ses projets musicaux, estivaux bien sûr, mais aussi plus loin dans le temps. Très bon réveil avec France Musique.

0: La musique de Robert Schumann et ces deux personnages qu'il s'était inventés qui dépeignent dans sa musique deux faces intimes de son individualité. Eusebius, l'être doux, rêveur, tendre, timide, discret, et puis Florestan, c'est celui que nous entendions avec un tempérament passionné, capricieux, expressif et même avec beaucoup d'humour. Et justement, nous parlions de caprice, et bien ce caprice, la quatrième pièce de ses Fantaisies Stücke, l'opus 12. Et c'était la pianiste Mara Dobresko, pianiste qui est l'une des invitées du Festival de la RIA, qui commence demain et se poursuit jusqu'au 14 août. C'est dans le Morbihan, la cinquième édition, placée naturellement sous le chiffre 5, chiffre d'équilibre, peut-on lire, de curiosité, d'ouverture, le chiffre 5 qui devient terrain de jeu, source d'inspiration pour la programmation de ce Festival de la RIA, y compris lors du premier concert qui va réunir 5B, Bach, Berg, Bridge, Britten et Brahms, des concerts lors de ce festival à Etel, Plouhinec ou encore Sainte-Hélène. Également des masterclass, des conférences. Le festival de la RIA commence donc demain tout au long de la vallée fluviale, cette RIA d'Etel entre Quiberon et Lorient. Tout de suite à 8h10, la chronique du vendredi, je vous le disais, comme chaque vendredi, Clément Buzalka. Et cette chronique musique et santé, eh bien parce que oui, la musique, si vous ne le saviez pas encore, vous fait du bien.
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0: Clément Buzalka pour sa chronique Musique et Santé, réalisée par Anne-Lisa Sada, préparée par Dorothée Goll.
3: Pour la plupart d'entre nous, ce bruit n'est qu'une nuisance urbaine. Pour d'autres, c'est une détonation, une porte qui s'ouvre sur l'abîme. Le 13 novembre 2015, la musique s'est arrêtée au Bataclan, remplacée par le fracas des armes. Depuis, pour les rescapés, le son est devenu un champ de mine, mais aussi, paradoxalement, leur plus puissant allié pour survivre au chaos intérieur.
4: J'étais déjà extrêmement fan de musique avant le 13 novembre, évidemment, principalement du rock, mais pas que. Ça a complètement renforcé ma passion pour la musique.
3: Comment un cerveau traumatisé peut-il réinvestir l'art qui l'a blessé? Et par quels moyens la musique parvient-elle à contourner le trauma pour ressusciter la passion?
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3: Pour comprendre le lien entre musique et traumatisme, il faut entrer dans la maladie de la mémoire, qu'est le syndrome de stress post-traumatique. C'est ce qu'a fait le neuropsychologue Hervé Platel.
10: Ce que l'on a pu montrer de manière très très claire dans le suivi des personnes exposées aux attentats du 13 novembre, c'est que les personnes qui vont avoir des symptômes de ce qu'on appelle le stress post-traumatique vont avoir d'une certaine manière une maladie de la mémoire. Ils vont avoir une incapacité ou de très grandes difficultés à pouvoir empêcher, inhiber en fin de compte les images traumatiques qu'ils ont subies, de revenir de manière inopportune à n'importe quel moment de leur vie. Le symptôme cardinal en fin de compte de ce syndrome de stress post-traumatique, c'est l'impossibilité de contrôler et d'oublier en fait ce trauma sous la forme des images intrusives.
3: Pour Catherine Bertrand, rescapée du Bataclan, la musique est depuis une compagne indissociable, mais sélective. Elle arrive à notre rendez-vous, son casque audio encore vissé sur les oreilles.
4: Depuis le 13, je m'appuie sur la musique pour aller mieux. Il y a vraiment un côté thérapeutique de la musique qui me porte et qui me fait du bien. Ce qui a changé, c'est que je ressens la musique beaucoup plus intensément qu'avant. J'ai l'impression qu'elle me parle, qu'elle me transperce le corps.
3: Pourquoi retourner au concert? Pourquoi s'imposer le volume sonore, la foule? La doctorante Élodie Frel étudie depuis l'université de Caen ce paradoxe au sein du programme 13 novembre. Elle s'intéresse aux stratégies de coping, nos méthodes d'adaptation face au stress.
11: On s'est demandé pour ces personnes-là, est-ce que la musique pouvait les aider à se relever d'un traumatisme, sachant que la musique était liée à leur propre traumatisme, puisqu'ils étaient présents le soir du Bataclan. L'hypothèse sous-jacente, ça pourrait être qu'en fait, repasser par l'objet du trauma permettrait de le dépasser en quelque sorte, de le surpasser et de le transformer en autre chose, donc un objet artistique. Au niveau cérébral, en fait, ce qui se passe quand on développe un trouble de stress post-traumatique, c'est qu'il y a certaines régions du cerveau qui sont altérées, comme le cortex préfrontal, donc qui lui est un petit peu le chef d'orchestre, l'amygdale qui est plutôt le siège, on va dire, des émotions, et l'hippocampe qui est plutôt le siège de la mémoire. Et donc il y aurait des dysfonctionnements de ces structures, et la régulation émotionnelle, elle permet de rétablir, en fait, d'améliorer la connexion entre ces structures entre elles.
3: Jean-Claude Parent a choisi cette voie, l'immersion. Derrière ses lunettes noires, le plaisir musical agit chez lui comme un contrepoison au cortisol, l'hormone du stress qui maintient l'organisme en état d'alerte permanent.
12: Je dois avoir 14 à 15 000 albums chez moi et je passe ma vie dans les concerts. Je vais au moins une fois par semaine au concert. Après les attentats, j'ai eu besoin très très vite de retourner écouter du live. J'y suis retourné dès le samedi d'après. J'ai jamais fait autant de concerts que les deux, trois premières années qui font suite aux attentats du 13 novembre 2015. Il y avait un besoin, ouais, quasiment physique. Je ne pouvais pas imaginer ne pas sortir, ne pas aller écouter de la musique, même si les premiers concerts ont été peignés, vous l'imaginez bien. Le rapport à la musique, j'ai peut-être inconsciemment fait le tri. Il y a des choses que je ne veux plus écouter. Tout ce qui est un peu mélancolique, on va dire, j'ai un peu de mal. Il faut que ça bouge. Et bizarrement, il y a un de mes morceaux fétiches, et un des morceaux du groupe que j'ai vu le soir du 13, quoi. J'écoute celui-là très, très, très régulièrement. 3-4 fois par semaine, je l'écoute. Voilà. Alors que ce morceau-là, je devrais le bannir, peut-être. Mais non, j'ai besoin de l'écouter. Là, c'est un vrai besoin physique. Et mon corps réagit bien, ça donne envie de bouger, ça donne envie de faire la fête. Et c'est ce que je garde avec ce morceau-là, de cette soirée.
3: La musique module nos émotions via le circuit de la récompense, libérant de la dopamine et de l'ocytocine, des neurotransmetteurs qui apaisent l'amygdale, la sentinelle de la peur.
10: On utilise effectivement en prise en charge la musique ou des formes effectivement de l'expérience esthétique pour aider les personnes à pouvoir revivre des émotions, à faire ressurgir des émotions de nature diverse. Et pour le coup, il va falloir leur faire vivre des expériences qui les aident à reprendre le contrôle, mais sans qu'ils se sentent en danger par rapport à cette expérience.
3: C'est une navigation précise. Pour Catherine Bertrand, chaque humeur a sa playlist pour éviter le bad trip.
4: Quand j'écoute une musique alors que je suis, par exemple, je suis triste, si j'écoute de la musique triste, je vais faire un gros bad trip. Donc j'ai besoin de choses plutôt positives. Quand j'ai vraiment des crises de colère ou je me sens pas bien, ou j'écoute du métal, ça me calme.
3: Le but, là encore sur le plan neuroanatomique, n'est pas d'effacer le souvenir, mais de réduire la sous-connectivité entre le front et l'hippocampe.
10: Ce qui est assez incroyable, c'est qu'au bout d'un an, pour la plupart d'entre eux, la musique revient au cœur de leur vie. La pratique de la musique pourrait avoir un effet protecteur sur le fait qu'on va stimuler des circuits qui vont nous permettre peut-être d'être plus à même, d'être dans la capacité à pouvoir réguler nos émotions grâce aux expériences qu'on a vécues avec la musique.
3: Apprendre à revivre avec la musique, c'est donc réapprivoiser ses propres amygdales. Pour les rescapés du 13 novembre, les notes ne sont plus des bruits de guerre, mais les outils d'une résilience qui s'écrit au quotidien, un accord après l'autre.
12: C'est-à-dire que si on doit me priver de quelque chose dans ma vie, on ne me privera pas de musique. Ça, c'est absolument impossible. C'est quelque chose de vital, j'emploie un terme fort, mais je ne peux pas me passer d'une journée sans musique. Moi, la musique a accentué le goût que j'avais pour la vie.
0: 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Et cet épisode, la musique pour reconstruire l'après-trauma, trois épisodes encore tous les vendredis du mois d'août. Au bloc de la musique face à la douleur, quand la musique dope le corps et le cerveau mélomane, tout cela, bien sûr, à retrouver sur l'application Radio France. Ça, c'est quand vous le voulez, c'est 8 épisodes qui explorent les mécaniques invisibles qui lient nos neurones aux vibrations sonores. Très bonne matinée. Voici 3 marimbas pour vous accompagner.

0: La courante de la suite numéro 4 en ré mineur HWV 437 de Georg Friedrich Händel, interprété par le trio SR9, trio de marimba. Il est 8h21.
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0: À l'affiche de votre journée de concert sur France Musique, vous allumez la radio, vous profitez de tous les concerts que nous avons enregistrés et qui se partagent aussi grâce à l'UER, Union Européenne de Radio-Télévision, qui permet ce partage de captation de concerts entre les radios publiques membres à travers l'Europe. À 14h, tout à l'heure, un concert, un récital piano donné en 2023 dans le cadre du festival piano aux Jacobins avec le pianiste géorgien, Georgi Gigashvili, Schumann, Liszt, Brahms et Scriabine. Et puis ce soir à 20h, une soirée baroque, un concert donné tout récemment en juillet en la basilique Notre-Dame de Beaune. Tout cela dans le cadre du Festival international d'opéra baroque et romantique à Beaune. Donc un programme d'exception. Le Stabat Mater de Pergolèse, mais aussi les compositeurs Leonardo Leo, Domenico Scarlatti, Francesco Durante ou encore Händel par les solistes Julia Lechneva et Carlo Vistoli et le concert d'Astrée Emmanuel Haïm à la direction que je vous propose déjà d'écouter, mais cette fois-ci dans la musique de Jean-Philippe Rameau.

0: La soprano Emmanuelle de Negri avec le concert d'Astrée dirigé par Emmanuel Haïm dans cet air brillé, extrait de Castor et Pollux de Jean-Philippe Rameau, cette tragédie lyrique de 1737 qui évoque ce Castor et ce Pollux des frères jumeaux. Castor est mortel, Pollux est immortel et justement ce fils immortel de Jupiter qui renonce à son immortalité pour descendre aux enfers et ramener son frère Castor à la vie. Un opéra qui traite donc du sacrifice et de la fraternité. Emmanuel Haïm et le concert d'Astrée qui seront donc à l'honneur ce soir, un concert qu'ils ont enregistré dans le cadre du festival de Beaune et qui sera donc diffusé ce soir à partir de 20h sur France Musique. Il est 8h26, c'est maintenant Maxi Classique. Avec Max Dosolm, bien sûr. Bonjour Max.
1: Bonjour Gabriel, bonjour à toutes et à tous.
0: Max, vous nous plongez dans quelques détails ce matin du premier album de cet inclassable américain, Moondog.
1: C'est l'histoire d'un viking barbu et aveugle qui s'apprête à gravir les sommets de Black Rock. La scène n'est ni tirée d'une légende indienne, ni de l'Edda poétique scandinave. Elle est bien réelle et se passe le 6 mars 1969 à Manhattan. C'est ce jour-là que Louis Thomas Hardin Jr., plus connu sous le nom de Moondog, fait son entrée dans le CBS Building, l'autre nom de Black Rock, cette tour d'affaires en granit qui héberge notamment le label Columbia Records. Ce jour-là, Moondog a affaire, il doit signer le contrat de son tout premier album. Cela fait plus de 25 ans que le musicien chante et joue dans les rues de New York, qu'il imagine tout un tas d'airs étrangement beaux, des mélodies bizarres, répétitives, au rythme entêtant et lancinant comme ce Stomping Ground, un morceau typique de Moondog dans le sens où il s'appuie sur une pulsation obstinée sur tous les temps, avec le premier temps accentué. Une musique répétitive qui tourne autour de quatre notes descendantes, jouées en boucle, ré, do, si bémol, la... comme quelques grands baroques et anglais qui lui donnent son nom. Comme bon nombre d'œuvres de Moondog, ce Stomping Ground repose sur une forme simple, la densification progressive du matériau musical. Au fur et à mesure des mesures, plus d'instruments, plus de lignes instrumentales qui se mélangent pour former un contrepoint ravissant. Si la pulsation entêtée et originelle inspirée des tambours indiens qui fascinaient tant Moondog est une constante dans son œuvre, tous les titres de l'album, en revanche, ne reposent pas sur un rythme aussi simple. Derrière ces notes de cordes qui annoncent le minimalisme américain d'un Steve Reich ou d'un Philip Glass, essayez de compter les temps de chaque mesure. 1, 2, 3, 4, 5, 1, 2, 3, 4, 5, 1, 2, 3, 4, 5. Ici, Moondog nous fait entendre une mesure non pas à 3 ou 4 temps, mais à 5 temps. Une mesure peu classique, en tout cas très dynamique, qui est le point de départ d'une grande symphonie inaugurale. Sur la galette, d'autres suivront, tout comme une célèbre lamentation. Qui est donc cet oiseau qui se lamente dans Bird's Lament ? Il s'agit du plus jazzy de tous, Charlie Parker. Le grand saxophoniste disparu 6 ans plus tôt et à qui Moondog rend hommage avec cet air. Parmi les cadors qui ont enregistré ce disque, tels que les contrebassistes Georges Duvivier ou Ron Carter, ou encore le flûtiste Hubert Lowes, qui est le saxophoniste qui a enregistré la partie de saxophone alto, l'instrument de Charlie Parker ? Eh bien, personne ne le sait. Les crédits du disque ne le mentionnent pas. En revanche, comme l'écrit Amaury Cornu, le plus grand spécialiste français de l'artiste, dans son ouvrage Moondog 1969, une étude remarquable piste après piste de ce disque, eh bien, Moondog va jusqu'à comparer cette composition à une chaconne, encore une référence au baroque, et continue ainsi de brouiller les pistes du genre musical auquel appartient sa musique. Entre jazz et classique, pourquoi choisir, après tout ?

0: Inspiré par Charlie Parker, Lament, One Bird's Lament de Moondog, maxi classique par Max Dosholm. C'est tous les jours de la semaine à 8h25. Et bien sûr, vous pouvez réécouter toutes ces chroniques. Il y en a plus de 1000 sur l'application Radio France. Il est 8h30 tout juste. C'est l'heure d'accueillir notre invité.
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0: Avec nous en direct dans notre studio, Paul Lecoq, bonjour.
2: Bonjour.
0: Il y a un peu moins d'un an, vous avez remporté le premier prix de la 31e édition du concours international de piano Clara Askill à Vevey, en Suisse. Jean-Baptiste Urbain, vous avez donné la parole le lendemain de ce prix sur France Musique en direct pour recueillir votre réaction, vos émotions. Vous avez aujourd'hui 21 ans, Paul Lecoq, encore étudiant au Conservatoire de Paris. Depuis, beaucoup de choses se sont passées, y compris de nombreux concerts cet été, aux Nuits de la Citadelle à Sisteron, au Festival Pau Casals à Prades, à Gerberoy, au Nohant Festival Chopin, à Menton. Et là, le prochain, c'est un récital que vous donnerez, Paul Lecoq, ce lundi 10 août à 18h à la Roque d'Anthéron, Schumann et Bach au programme. Est-ce que c'est la première fois, Paul Lecoq, que vous allez jouer à la Roque d'Anthéron?
2: Oui, alors je suis très heureux de revenir à la Roque parce que j'y étais déjà 2 ans auparavant. J'y suis resté une semaine parce que j'ai fait les ensembles en résidence qui sont organisés par Claire Désert. Et j'ai aussi joué dans un concert de contemporain qui était organisé par Florent Beaufard autour de l'œuvre de Jörg Widmann, un compositeur allemand.
0: Que vous allez rejouer cet été dans d'autres programmes.
2: Que je vais jouer au festival des Serres d'Auteuil, voilà, le 4
0: et
2: septembre.
0: Et Claire Désert, qui est votre professeur au conservatoire, ce sera encore le cas la prochaine année?
2: C'est ça, je suis très content de pouvoir repasser une année avec elle. C'est une artiste vraiment incroyable et j'apprends beaucoup avec elle.
0: Qui est à la co-direction cet été du Festival de la Roque d'Anthéron. Quel regard portez-vous sur les talents qui y défilent cette année particulièrement? Vous êtes beaucoup de jeunes et aussi de lauréats de concours tout récents. Vous avez l'occasion aussi de voir certains de vos amis, collègues ou peut-être d'autres à découvrir?
2: Oui, c'est ça. Je crois que cette année, c'est vraiment, ils ont mis l'accent sur les jeunes talents et ils ont fait beaucoup plus de concerts pour des jeunes. Et je trouve que c'est une initiative vraiment super parce que voilà, c'est quand même un festival de très très grande renommée. Ça fait un vrai tremplin pour les jeunes.
0: Vous y étiez déjà allé pour écouter des maîtres ou des grands pianistes vous-même en tant qu'auditeur public? À la Roque.
2: Quand j'ai passé la semaine pour les ensembles résidence, j'ai pu écouter beaucoup
0: vous
2: d'artistes.
0: Vous en avez profité.
2: À la fois des jeunes talents et à la fois des artistes vraiment accomplis. Et ça m'a permis aussi de découvrir beaucoup de pianistes que maintenant je suis beaucoup et que j'admire beaucoup.
0: Par exemple, qui? Vous avez des noms en particulier que vous aimez?
2: Par exemple, c'était la première fois que j'écoutais récital de Mao Fujita, qui avait d'ailleurs gagné aussi le concours Clara Askill. C'est un artiste vraiment incroyable et je suis très content de l'avoir entendu en concert, en live, à la Roque d'Anthéron.
0: Où vous serez donc ce lundi 10 août à partir de 18h. Paul Lecoq, nous allons vous écouter un extrait de ce concours Clara Askill, le concerto en do mineur de Beethoven, son opus 37, quelques notes du troisième mouvement.

0: Le tout début du troisième mouvement du concerto en do mineur, le numéro 3, l'opus 37 de Beethoven, avec notre invité Paul Lecoq au piano, l'orchestre du festival de Zermatt, et Gábor Takács-Nagy à la direction. Un extrait de ce concours, Clara Askill, que vous avez remporté l'an dernier. Paul Lecoq, un concerto que vous allez rejouer très prochainement, concerto numéro 3.
1: Ce sera le 26 et 27 septembre. Avec l'orchestre Bis Repetita, qui est un orchestre de jeunes à Lausanne, salle Paderewski.
0: Rendez-vous donc en septembre. Alors revenons justement à ce concours dont nous écoutons un extrait, celui que vous avez remporté, concours Clara Askill sur le bord du lac Léman. Adam Laloum avait été le dernier Français à remporter ce prix 16 ans auparavant. Avec du recul, Paul Lecoq, comment vous regardez, comment vous observez cette expérience une fois que les grandes émotions sont passées?
1: C'est vrai que c'était voilà, une expérience très très intense, et sur le moment c'est beaucoup de stress, beaucoup de pression, mais c'est quand même un concours que j'ai plutôt bien vécu, parce que voilà, c'était assez étalé sur une période assez longue, et que j'ai aussi pu partager voilà, la scène avec des musiciens, voilà, des super musiciens. Voilà, j'ai pu jouer une sonate de Beethoven avec Marc Copé en demi-finale, et ensuite avec l'orchestre de Zermatt en finale. Voilà, donc c'était quand même une expérience, une super expérience avec un public très chaleureux.
0: Et depuis, ça a fait vraiment évoluer votre carrière en proposition de concert?
1: Oui, bien sûr. L'avantage, c'est que c'est un concours qui est quand même très bien coté en France, et que pas mal d'organisateurs connaissent le concours. Et donc voilà, ça m'a donné pas mal d'invitations pour des festivals.
0: Y compris donc pour cet été, pour l'Orgue d'Anterre, ce festival lundi. Parlons un peu de votre parcours, Paul Lecoq, de votre histoire, c'est l'occasion aussi, hein, vous avez 21 ans, de vous connaître un peu mieux sur notre demi-heure ensemble. Vous venez vous-même d'une famille de musiciens?
1: Pas du tout, mes parents ont fait un tout petit peu de musique, mais voilà, ils sont ingénieurs. Mais voilà, ils me soutiennent dans ma vocation de musicien. Et aussi, ils sont mélomanes. Voilà, donc je suis issu d'une fratrie de cinq enfants, et on a tous commencé la musique voilà, comme un loisir. Et moi, je suis le seul qui a vraiment voulu en faire son métier. Mais voilà.
0: Et le piano a toujours été une évidence pour vous? Vous avez commencé très jeune?
1: J'ai pas si jeune que ça. J'ai commencé à 8 ans. Donc c'est vrai qu'il y a beaucoup de pianistes qui commencent plus tôt que ça. Mais je trouve que c'est bien pour commencer direct sur la bonne voie, et j'ai eu la chance d'être accompagné tout de suite par mon premier professeur, Christine Kampf-Von-Lübt, qui m'a accompagné jusqu'à mon entrée au CNSM de Paris, donc pendant 10 ans. C'était au conservatoire de Saint-Maur-des-Fossés. Voilà.
0: À quel moment justement le piano est devenu cette possibilité professionnelle? Est-ce que vous y avez pensé tout de suite? Ou les professeurs, peut-être les gens qui vous entouraient, vous ont tout de suite conseillé d'aller dans cette voie-là?
1: Alors j'étais toujours attiré par les arts. Avant, j'aimais beaucoup dessiner. Je voulais faire une carrière d'artiste peintre.
0: Vous continuez ou pas du tout?
1: Pas vraiment, mais voilà, c'est toujours. Je suis toujours attiré beaucoup par les arts visuels, et ça m'inspire toujours beaucoup. Et donc c'est vrai que quand j'ai commencé la musique et que ça marchait plutôt bien au début, ça s'est imposé un peu comme une évidence que j'allais faire du piano toute ma vie. Donc voilà, c'était. Dès le début, c'était une vocation, même si au début, je ne savais pas ce que ça représentait exactement, ouais. La vie de pianiste, voilà, c'est venu progressivement.
0: Vous étiez porté aussi par l'association Les Petites Mains Symphoniques, hein, c'est faire jouer des jeunes élèves, des enfants dans des concerts qui vont se rapprocher aussi du professionnel. Vous êtes produit avec eux très jeunes. J'ai pu même voir une vidéo où vous êtes jeune adolescent sur un clavier numérique. Cette association que vous avez rejoint, si je ne me trompe pas, en 2015, vous aviez une dizaine d'années. Ça a été un tremplin, ça aussi, justement, aussi de vous familiariser avec des scènes, jouer devant du public et avec des musiciens professionnels plus âgés que vous?
1: Oui, c'est ça, parce que c'était une expérience qui change beaucoup de ce qu'on fait au conservatoire, où on a une audition par an, et on n'a pas beaucoup d'occasion de se produire en public. Et là, c'est voilà, ils organisent des festivals l'été, et j'ai pu faire 15 concerts en 10 jours. Et ça, c'est aussi une expérience où il y a beaucoup d'émulation, parce qu'il y a beaucoup de pratiques collectives. J'ai pu tout de suite faire de la musique de chambre, jouer dans les orchestres, ou jouer même en soliste avec les orchestres.
0: Vous êtes toujours en contact avec cette association, Les Petites Mains Symphoniques?
1: Oui, c'est ça. D'ailleurs, j'y retourne juste après la Rock pour leur festival à Verneuil-sur-Avre. Et j'ai aussi pu y rencontrer François-René Duchâble, qui un très grand pianiste, ouais. Voilà, que j'adore.
0: Vous êtes venu, Paul Lecoq, il y a quelques semaines ici, le 23 mai dernier, dans l'émission de Clément Rochefort, Génération France Musique, le live. Nous vous écoutons une sonate, la Kirkpatrick 175, de Domenico Scarlatti.

0: Paul Lecoq, notre invité ce matin, qui interprétait à l'instant la sonate en la mineur, Kirkpatrick 175 de Domenico Scarlatti, un extrait de votre venue ici le 23 mai dernier dans l'émission Génération France Musique, le live, une sonate que vous avez jouée déjà plusieurs fois lors de vos concerts en juillet. On va parler du répertoire baroque. Vous avez aussi, vous ne l'avez pas dit, mais je le sais, vous avez joué du clavecin et puis vous allez intégrer cette année, justement, toujours au conservatoire, la classe de clavecin.
1: C'est ça.
0: C'est cela. Vous revenez à vos premières amours. Comment ça s'est décidé? Vous n'avez peut-être jamais lâché le clavecin?
1: C'est ça. J'ai commencé la pratique du clavecin, il me semble, 4 ans après le piano au conservatoire de Saint-Maur. J'ai eu la chance d'être accompagné là-bas par des musiciens formidables. Et donc, ça m'a vraiment donné l'envie de continuer de clavecin et de découvrir ce répertoire qui est vraiment incroyable et qui est très différent de... même si ça se rejoint autour de Bach et Scarlatti par exemple, mais c'est très différent de ce qu'on a l'habitude de jouer au piano, et donc ça ouvre beaucoup de portes, voilà, et je pense que ça m'apporte aussi en tant que pianiste d'avoir cette pratique de claveciniste.
0: Et alors ça veut dire que vous ne préférez pas jouer du baroque sur piano moderne, rester vraiment historiquement informé, par exemple pour le Scarlatti, plus davantage les jouer au clavecin, c'est pour...
1: Je pense que les deux sont intéressants. Chaque instrument a ses avantages. C'est vrai que les pianos n'étaient pas aussi, bien sûr, aussi développés à l'époque de Bach et Scarlatti, même si c'est les premiers pianos qui commençaient à arriver. Donc ça apporte quelques possibilités expressives. Et par exemple, les pièces de Bach étaient aussi jouées pas mal au clavicorde, et le clavicorde, c'est aussi un instrument qui permet de faire des nuances, et donc d'avoir des possibilités expressives qui sont aujourd'hui décuplées quand on peut les jouer au piano. Voilà.
0: À la rentrée, donc à partir de septembre, toujours en études de piano donc au Conservatoire de Paris, et puis en parallèle donc cette classe de clavecin. Vous n'avez pas de discographie à ce jour, vous avez 21 ans, Paul Lecoq, je le rappelle. Est-ce que vous avez été contacté par des labels pour d'éventuels projets?
1: J'ai pas encore été contacté par des labels, mais
0: avez-vous pensé à quelques idées?
1: Voilà, j'ai quelques idées de programmes et on va voir comment ça s'organise. Je pense que ça va se faire quand même dans un futur assez proche.
0: On vous suivra de près. Cette année, vous étiez, me semble-t-il, à Helsinki, c'est ça, en échange Erasmus avec le conservatoire pour justement apprendre, continuer à apprendre auprès de professeurs votre instrument, le piano?
1: C'est ça, j'ai passé une année assez incroyable en Finlande.
0: Vous nous en dites un mot, qu'est-ce qu'il y a comme différence particulièrement? Qu'est-ce qui vous a marqué?
1: C'est une école, l'Académie Sibelius, qui est assez différente de ce qu'on a à Paris.
0: En quoi?
1: C'est quelque chose qui... Elle met un peu plus l'accent sur les individualités qu'on peut avoir en tant qu'artiste.

0: Paul Lecoq dans le Vivace assai de la sonate en ré majeur, l'une des sonates de Haydn au Bocconi, 16-42, captation de la demi-finale du concours Euregio, c'était en Allemagne en juillet 2023. Paul Lecoq, je le rappelle, vous serez en récital à la Roque d'Anteron, Schumann et Bach ce lundi 10 août à 18h, le 17 dans le cadre de l'Académie Festival de Lausanne, et puis du 18 au 22 dans le cadre du Festival du Plessima 2. Que vous vouliez dire un mot sur ce festival où vous allez jouer, non pas en récital ni avec orchestre, mais en musique de chambre avec les copains.
1: C'est ça. Voilà, j'adore faire de la musique de chambre, surtout avec voilà, mes amis du CNSM. C'est vrai que c'est une pratique, et surtout faire ça avec des amis, c'est vraiment super. Et donc, voilà, du 18 au 22, dans les Côtes d'Armor, on a ce festival qui est organisé dans ce manoir du Plessima II, que voilà, un très beau manoir du 14e siècle. Et donc, on organise pas mal de concerts en musique de chambre. Donc ce sera avec mon ami Martin Jaspard, avec qui on a le duo Pierrot, le Quatuor Citadel, Federico Altare, Alex Charpin, voilà.
0: Du 18 au 22, ce festival du Plessima II, près de Dinan, donc dans les Côtes d'Armor, où vous aurez l'occasion d'écouter Paul Lecoq en musique de chambre. Au CNSM, au conservatoire, vous prenez également des cours d'harmonie, d'écriture, c'est cela ? Est-ce que vous avez des idées, je sais pas, de compositions qui vous viennent en tête ? Est-ce que vous composez aussi un peu à côté ? Vous avez l'air d'être un peu boulimique de musique.
1: C'est ça, j'ai composé quand j'étais plus jeune. Voilà, quand j'avais 10-12 ans, j'écrivais des petits mouvements de sonates, de symphonies, qui d'ailleurs avaient été, que j'avais joué avec les petites mains symphoniques à l'époque. Maintenant, c'est plus trop une pratique que j'ai toujours dans ma pratique musicale, mais je laisse pas la porte fermée, et je pense que voilà, si l'inspiration revient et si j'ai des idées pour des nouvelles pièces, je pense que je vais les faire, bien sûr.
0: Les pages sont gardées, vous avez tout ça dans un cahier ou tout est jeté déjà ? Non, vous avez tout gardé.
1: C'est ça, j'ai tout gardé dans les placards à la maison.
0: Passionné donc de musique de chambre, vous en avez parlé avec ce duo Pierrot, Martin Jaspard qui a gagné tout récemment le 43e prix jeune soliste des médias francophones. Vous vous êtes produit aussi au Festival de Menton cet été. Vous aimez particulièrement quel répertoire en musique de chambre ?
1: C'est ça. Alors, l'avantage de jouer avec un autre pianiste, c'est qu'on a à la fois le répertoire pour quatre mains qui est incroyable et le répertoire pour deux pianos. C'est des pratiques assez différentes, même si ça se rejoint. Et donc, au Festival de Menton, on a pu jouer le concerto pour deux pianos de Francis Poulenc, qu'on a arrangé pour deux pianos sans orchestre.
0: Ah, ok.
1: Et la valse de Raphaël.
0: C'est vous qui aviez fait l'arrangement ?
1: On adapté. A modifié un peu des choses, mais c'est Poulenc qui a plus ou moins écrit de façon à ce qu'on puisse la jouer en concert sans orchestre. Et on a aussi joué la valse de Ravel, voilà, qui a une version assez folle pour deux pianos.
0: Ce duo Pierrot que nous pourrons écouter cette année aussi, dans la saison, vous vous produisez souvent, vous essayez en tout cas, quand
1: vous
0: en
1: avez le temps. Oui, on essaie de se produire assez souvent. On a joué aussi avec un chœur à Nancy. On a fait la petite messe solennelle dans la version originale pour deux pianos, harmonium et chœur et soliste. Et on pourra rejouer ensemble au Festival du Plessima II dans quelques jours.
0: Du 18 au 22 justement, donc dans les Côtes d'Armor. Prochain concert également, je le dis, pour les personnes dans le Vaucluse, le 27 août.

festival Les Bonnes Nuits de Beaunieu. Et là, vous serez donc au clavecin. Et le 4 septembre, concert au soliste à l'Orangerie d'Auteuil, où vous interpréterez également la musique de Jean-Sébastien Bach, Jörg Widmann, on en parlait tout à l'heure. Et Schumann, vous êtes venu avec quelques suggestions musicales qui vous plaisent, évidemment, et que vous vouliez partager avec nous ce matin, la première.

0: C'est donc Nina Simone que vous nous avez suggéré ce matin, ce Little Girl Blue. Pourquoi donc ?
1: Alors c'est ça, quand j'écoute de la musique, j'essaye de voilà, de pas trop écouter de piano et écouter un peu plus de choses qui sont vraiment différentes.
0: Donc il y a une belle souvent, introduction reste... au piano là quand même.
1: C'est ça, voilà. Voilà, donc souvent ça reste un peu dans, quand même dans le répertoire classique, donc j'écoute beaucoup, énormément de baroque et de musique renaissance. Mais ça peut être aussi du jazz ou du blues. Et donc là, cet extrait de Nina Simone sera absolument incroyable. Voilà, une voix superbe. Voilà, et là, aussi le piano, on voit aussi l'influence de la musique classique, parce qu'il a une formation classique.
0: Voilà. On en écoute encore quelques notes.

0: Nina Simone donc au chant et au piano, proposé ce matin par notre invité Paul Lecoq. Merci beaucoup d'être venu. Nous vous souhaitons plein de belles choses pour votre carrière et votre vie d'artiste, Paul Lecoq.
1: Merci beaucoup.
0: Rendez-vous donc à la Roque d'Anteron ce lundi à 18h. Et puis toutes les dates que j'ai évoquées tout à l'heure. Le 17 donc à Lauzin dans le Lot, le 27 à Beaugneux dans le Vaucluse. Et puis les Côtes d'Armor et l'Orangerie d'Auteuil. Quelques notes de Bach là aussi que vous nous avez suggérées ce matin. Ce BWV 206.

0: Cette cantate BWV 206 de Jean-Sébastien Bach. Merci beaucoup.
1: Merci beaucoup.
0: Paul Lecoq d'être venu ce matin et plein de beaux concerts à venir. La réponse à notre jeu, la trompette. Il fallait reconnaître cet instrument dans le disque que nous vous offrons ce matin. Le disque de ce beau quartet, celui de Clément Janinet. Bravo à vous, Céline, Jean-François. Et Brigitte, lundi, nous recevrons le chef de chœur Paul Smith. Merci beaucoup à toute l'équipe de Musique Matin, Julia Macares, Désiré Ristorto, Morgane Toureille. À la technique, ce matin, face à moi, Emmanuel Morse-Duncan et Julien Moulet en cabine à la réalisation de cette matinale. Emmanuel Benito, dans quelques instants, votre saga sur Jacqueline Dupré, le tourbillon d'une vie. Je vous souhaite une excellente journée, bon week-end et à lundi, soyez heureux avec France Musique.
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1: Vendredi 7 août, très bonnes vacances, très bon été. Il est 9h, la saga musicale Jacqueline Dupré, le tourbillon d'une vie, le cinquième épisode maintenant, une ardente passion.
2: Elle est la musique elle-même. Son âme est immense. La musique se déverse d'elle. On n'entend jamais un phrasé comme ça. C'est tellement grand. Son jeu est si grand. C'est le seul mot que je trouve, grand. C'est une perle rare. Je ne crois pas avoir rencontré de ma vie d'autres musiciens de sa trempe.
3: Vous venez d'entendre le témoignage du pianiste Futsung, qui avec sa femme Zamira Menouin a bien connu Jacqueline Dupré, on va le découvrir dans ce nouvel épisode. Mais avant de reprendre le cours de la vie de Jacqueline, j'aimerais vous faire entendre une petite curiosité, une archive de la violoncelliste jouant du piano devant Zubin Mehta et celui qui va devenir son mari, Daniel Barenboim. Il paraît s'amuser par la situation. Alors il y a des fausses notes, des approximations, des rires et des exclamations, mais vous allez entendre que notre violoncelliste était capable de jouer un mouvement d'une sonatine de Friedrich Kuhlau sans partition.

Si vous avez l'occasion de voir ce moment dans le documentaire « Remembering Jacqueline Dupré » de Christopher Nupen, c'est un régal. Son professeur William Plisse, après avoir découvert cette séquence dans le documentaire, se serait exclamé « Je ne pouvais pas imaginer qu'elle jouait si bien du piano ». Mais reprenons le cours de notre émission. Dans notre précédent épisode, nous avons laissé Jacqueline Dupré de retour d'Union soviétique où elle a étudié avec Rostropovitch. Après des années de doute, elle est maintenant sûre d'elle, sûre de sa carrière, sûre de son talent peut-être. À 21 ans, elle semble épanouie, multipliant les collaborations. Car c'est finalement ce qui lui plaît le plus, jouer avec des amis, partager la musique, ressentir des émotions fortes avec d'autres musiciens. Et dans cet épisode, les émotions vont être très fortes puisqu'elle va rencontrer le grand amour, le pianiste Daniel Barenboim. Elle va à ses côtés voyager dans le monde entier et partager son art avec intensité. Jacqueline Dupré, Le tourbillon d'une vie, épisode 5, une ardente passion.

De retour à Londres, Jacqueline Dupré prend du temps pour elle. Elle n'a pas de concert, elle profite donc pleinement de sa famille. Elle s'installe dans la maison de ses parents, rend visite à sa sœur Hilary et retrouve son agent pour évoquer sa prochaine saison. Au mois de juillet, elle se rend à Spoleto où elle joue à nouveau avec le pianiste Richard Good. Elle passe aussi beaucoup de temps chez son ami, le violoniste Hugh McGuire, avec lequel elle a noué de fortes relations depuis la tournée américaine l'année précédente. Ce dernier est comblé quand elle vient jouer avec lui dans la grande maison où il vit avec sa femme et leurs 5 enfants. Il raconte « Jackie voulait toujours jouer, parfois aux moments les plus improbables. Il pouvait être 23h, tout le monde dormait et elle lançait « Oh Hugh, jouons quelques quatuors ou trios avec piano ». Alors je passais la chercher en voiture, nous rentrions à la maison et nous jouions pendant 1, 2, 3, parfois 4 heures avant d'aller nous coucher. Jacqueline Dupré est infatigable. Passant de plus en plus de temps au sein du foyer McGuire, le couple lui propose de s'installer chez eux. Elle accepte immédiatement. Hugh McGuire reconnaît d'ailleurs dans le livre de Carol Easton qu'il a lui aussi succombé au charme de Jackie. « Elle était fabuleuse, dit-il, très vive et amusante. Tout le monde était amoureux d'elle, et moi aussi j'étais amoureux d'elle. » Malgré ce que l'on pourrait penser suite à cette déclaration, la femme de Hugh McGuire, Suzy, est heureuse d'accueillir Jackie. Elle se souvient qu'avec elle, la maison est joyeuse et animée, pleine de rires, de musique de chambre et de danse. Elle parlait tout le temps, se souvient-elle, posant des questions ou racontant des petites choses qui lui étaient arrivées. Elle riait de tout et c'était très agréable de passer du temps avec elle. Elle était aussi très généreuse, nous rapportant toujours des cadeaux. Elle aimait nos enfants et ils l'adoraient. La vie est belle chez les McGuire, mais à la fin du mois d'août, Jackie tombe malade. Elle a de la fièvre, tout le monde pense à la grippe. Mais le diagnostic est finalement autre, elle a la mononucléose. Suzy McGuire, qui l'a soignée pendant 3 semaines, se souvient que Jackie avait reçu l'ordre du médecin de se reposer et de rester alitée. « Sa fièvre allait et venait », raconte-t-elle. « Quand elle ne se sentait pas trop mal, elle était très frustrée de ne pas pouvoir jouer. Et je me souviens être montée un jour à l'étage et l'avoir entendue travailler. Je l'ai découverte allongée dans son lit, le violoncelle posé sur elle. » Iris, qui a appris la nouvelle, se rend rapidement au chevet de sa fille. C'est l'occasion pour elle de se rapprocher de Jacqueline. Elle vit mal que sa fille ait emménagé dans une autre famille. Les jours passent et l'état de la jeune femme ne s'améliore pas. Elle est finalement admise à l'hôpital d'où elle sortira 10 jours plus tard. Elle ira ensuite se reposer chez une amie de sa mère à Toulon où elle profite de la plage et des bains de mer méditerranéens.

Jackie rentre en octobre pour honorer ses engagements, mais elle est contrainte d'annuler de nombreux concerts jusqu'en novembre, encore éprouvée par la maladie. En novembre et décembre, elle retrouve Steven Kovacevic pour 8 récitals. Leur duo a toujours beaucoup de succès, mais leur relation est maintenant tendue. Il faut dire que le cœur musical de Jackie est déjà ailleurs, non pas en duo, mais en trio. Elle joue depuis un moment avec le violoniste Hugh Maguire et le pianiste Footsong.

Né à Shanghai en 1934, Futsung a étudié en Pologne et s'est imposé comme un grand interprète de la musique de Chopin. Installé à Londres depuis 1960, il a épousé la fille de Yehudi Menuhin, Zamira. Futsung a entendu Jackie pour la première fois au festival de basse où elle jouait le quintet de Schubert. Il a également assisté à un de ses concerts avec Steven Kovacevic. Quand Young m'a appelé pour m'annoncer que Jackie souhaitait jouer en trio avec moi, j'ai été comblée, dit-il. C'était sans doute le plus beau compliment que l'on pouvait me faire. Le soir même, Jackie est venue chez nous, à Canfield Gardens, accompagnée de Young et de son père qui l'aidait à transporter son violoncelle. Nous nous sommes installés, avons déchiffré plusieurs trios et nous avons passé un moment délicieux. Par la suite, nous nous sommes revus régulièrement et avons très vite décidé de former un trio professionnel. Futsung se souvient que lors des répétitions, Jacqueline ne parlait pas beaucoup. Tout semblait lui venir naturellement. Son jeu était libre et sensible. Il n'avait jamais entendu une violoncelliste jouer ainsi. Elle semblait évoluer dans une autre dimension musicale. Hugh McGuire conclut « Tout le monde était sous le charme de Jackie. Sa façon de faire de la musique était à la fois puissante et d'une grande richesse. »

Le 5 novembre, Jackie donne le Concerto d'Elgar avec Malcolm Sargent à Liverpool. Elle annulera ensuite encore plusieurs concerts, invoquant une fois de plus la fatigue liée à la mononucléose. Mais selon Hugh McGuire, la raison est tout autre. Elle se montrait parfois capricieuse vis-à-vis des concerts, comme si cela ne l'intéressait pas vraiment, dit-il. Il lui arrivait d'annuler au dernier moment avec la même désinvolture que l'on décline une soirée. Un jour, elle a même oublié un concert à Birmingham, ce qui a provoqué la colère des musiciens. Il ajoute « Toute la vie de Jackie était intimement liée à la musique, mais pas à ce qu'elle implique en termes de travail et de discipline. Elle aimait profondément jouer, explorer, découvrir. En revanche, elle ne mesurait pas vraiment la responsabilité qui reposait sur ses épaules. Elle ne semblait pas consciente que le public faisait la queue et payait pour venir l'entendre et qu'elle devait donc être présente pour eux. Dès lors, son attitude pouvait paraître désinvolte, voire cavalière. Cela reviendra très souvent. Jackie veut être violoncelliste, mais encore une fois, faire carrière ne l'intéresse pas. Et c'est pour cela qu'elle se sent bien chez les McGuire. Elle fait partie d'une famille et peut jouer quand elle veut avec de merveilleux musiciens.

0: Durant l'automne 66, Jacqueline Dupré passe de plus en plus de temps chez Futsong et Zamira Menouin. Leur maison est un lieu de rencontre cosmopolite où de nombreux musiciens se retrouvent pour jouer ou discuter. Nous parlions beaucoup des concerts des autres musiciens, raconte Zamira Menouin, de la manière dont l'un avait merveilleusement joué ou des raisons pour lesquelles un autre n'était pas parvenu à interpréter tel ou tel passage. Ces discussions se prolongeaient souvent jusque tard dans la nuit et je me demande encore comment nous y avons survécu. Même si Futsong travaillait énormément, il trouvait toujours du temps pour ses amis. De mon côté, avec un enfant en bas âge, la vie me paraissait parfois épuisante. Jackie me ressemblait sur ce point. Elle avait moins d'endurance que les autres musiciens. Chez le couple se croisent Vladimir Ashkenazy, John Williams, Ravi Shankar, Jean-Louis Barrault, Jean Cocteau ou Marcel Marceau. Un autre invité fréquent de ces soirées est un pianiste israélo-argentin du nom de Daniel Barenboim. Il s'est installé à Londres où il a peu à peu construit sa carrière. En plus d'être pianiste, il dirige notamment l'English Chamber Orchestra. Futsong aime ce musicien intelligent, brillant et ouvert au monde. Zamira Menouin, elle, se souvient d'un homme beau et charmant, à l'énergie incroyable, capable de passer la nuit à discuter. C'est donc dans la maison du couple que Jacqueline Dupré et Daniel Barenboim vont se voir pour la première fois. Mais ne brûlons pas les étapes, car avant cette rencontre, les deux musiciens avaient eu l'occasion d'échanger au téléphone.
1: Au mois de septembre avant, en 66, j'ai eu la mononucléosis. Vous savez, c'est très désagréable. Et, ben, il y avait quelques amis qui venaient me visiter. J'étais très content. Et je me plaignais comme on se plaigne quand on est malade. Etc. Et tout le monde me disait une phrase. Tu penses que tu souffres, tu aurais dû voir Jacqueline Dupré. Elle avait ça vraiment très mal. Ben, j'ai entendu ça 5-10 fois. Et finalement, j'ai dit, ben, je vais l'appeler pour un peu. Et alors, je me suis fait donner le numéro de téléphone. Je l'ai appelé et j'ai dit, je suis un tel. Ah, elle m'a dit bonjour. J'ai dit, excuse-moi, mais on me dit que tu as... Et alors, on a parlé 20 minutes. Ça, elle m'a dit tout ce qu'elle avait vécu. Tout ça. Ah, j'ai dit merci beaucoup. C'était la fin de la conversation.
0: Incroyable mais vrai, la première prise de contact entre Jacqueline Dupré et Daniel Barenboim se fait autour d'une maladie commune. Évidemment, l'histoire ne s'arrête pas là. Quelques temps plus tard, ils se rencontrent donc lors d'un dîner chez Futsong.
2: Quand j'ai rencontré Jacqueline pour la première fois, elle était une fille assez timide et qui n'osait pas beaucoup parler. On était dans un appartement chez des amis, on se retrouvait tout à fait par hasard, où il y avait beaucoup de gens très extrovertis ce soir-là. Ne me demandez pas le nom, mais c'était tous des gens très extrovertis, donc ça n'a fait qu'accentuer sa timidité à elle. Et finalement, on avait tellement parlé d'elle, parce que c'était vraiment... Elle était tellement connue en Angleterre. Et alors je dis, mais puisque tu parles pas, sors ton violoncelle et on va jouer quelque chose. Et c'est comme ça qu'on s'est connus et c'est comme ça qu'on a joué justement la sonate de Brahms. En mi mineur, c'était comme ça qu'on a joué notre première rencontre.
0: Daniel Barenboim, lors d'une interview en 1984, il revient sur leur rencontre à nouveau des années plus tard, cette fois au micro de Lionel Esparza.
1: Et on a joué de la musique de chambre et c'était vraiment... unique, c'était unique, on sentait la musique de la même façon, on souriait au même endroit, on était sérieux au même endroit, tout ensemble, et on est resté inséparables, et humainement et musicalement.

Coup de foudre immédiat, comme le raconte Suzy McGuire. Hugh et moi étions chez Futsong le soir où Jackie a rencontré Daniel. Ils ont tout de suite été attirés l'un vers l'autre. Dans son propre récit de cette rencontre, Jackie confie que sa timidité ainsi que la conscience d'être, je la cite, « un peu en surpoids à cause de toutes les pommes de terre mangées en Russie » l'ont empêché de répondre à cette personnalité sombre et dynamique. Sa seule manière de se défendre fut alors de sortir son violoncelle et de jouer. Au lieu de dire bonsoir, nous avons joué Brahms, résumera-t-elle à propos de cette rencontre. Comme l'a fait remarquer Zamira Menouin, cette soirée est devenue la leur. Nous aurions tout aussi bien pu ne pas être dans la pièce. Quand ils ont commencé à jouer, ils ont continué pendant environ 4 heures. Pas un mot n'a été dit, ils se parlaient dans leur propre langue. Après coup, j'ai dit à Futsong, c'était quelque chose, n'est-ce pas ? Jackie est tout de suite folle amoureuse de Daniel Barenboim. Elle ne peut pas le cacher, elle en parle à toutes ses amies et à sa sœur Hilary. Elle réveillonne à ses côtés le 31 décembre 1966, une dernière soirée qui ouvre une année 67 d'une exceptionnelle richesse musicale.

Le 3 janvier 67, Jacqueline Dupré est à Prague et joue le concerto d'Elgar avec John Barbirolli. Elle se produit ensuite à Moscou. Mais elle n'a déjà qu'une envie, rentrer à Londres pour retrouver Daniel Barenboim. Tout juste de retour, elle emménage avec lui. C'est ainsi, écrit sa biographe Elizabeth Wilson, qu'elle pénètre dans son univers à la fois musical et social. Et bien qu'elle soit toujours restée fidèle à elle-même, Jacqueline s'est en quelque sorte laissée guider par son influence, comme si elle avait cherché à s'affranchir de son propre passé. Daniel Barenboim est un musicien solaire, cultivé, à l'aise en société. Il est très proche de ses parents, Aida et Enrique, qui suivent avec intérêt ses choix de carrière. Tout le contraire de Jackie, timide, complexé par son manque d'éducation, qui vit loin de sa famille et ne se préoccupe pas de sa carrière. Le concept même de carrière n'avait aucun sens pour elle, confirme Daniel Barenboim qui ajoutait « C'était une véritable force de la nature qui ne vivait que pour la musique ». Pour elle, jouer relevait moins d'une quête tournée vers l'extérieur que d'un moyen d'exploration intérieure. L'essentiel de ses connaissances musicales était d'ordre instinctif plutôt que fondé sur un savoir empirique. Pourtant, même sans en maîtriser consciemment les bases, elle se montrait d'une hypersensibilité remarquable à tout ce qui touche à la musique. Des modulations aux évolutions harmoniques jusqu'aux questions de structure et de forme. Jacqueline Dupré laisse faire Barenboim. Daniel gère très bien sa vie, dit-elle, et maintenant, il peut aussi gérer la mienne. Il aime prendre les décisions et j'aime qu'il le fasse à ma place. Je ne peux pas prévoir plus d'une semaine à l'avance, mais lui a l'esprit très clair. La musique, dit-elle, n'est pas la partie la plus importante de leur vie. C'est la vie. Barenboim est fasciné par le naturel, l'instinct de Jacqueline Dupré. Quant à elle, Daniel représente l'homme et le musicien parfait. Elle ne peut cesser de sourire quand elle le regarde, ce qui va lui valoir le surnom de Smiley, sourire en anglais.

La mère de Daniel Barenboim, Aïda, sent immédiatement que son fils est amoureux et accueille chaleureusement Jacqueline dans la famille. Et Jacqueline se prend tout de suite d'affection pour Henrique et Aïda Barenboim, qui représentent tout ce que ne sont pas ses propres parents. Un couple ouvert, cultivé et cosmopolite. Aux côtés de Daniel, c'est un tout nouveau monde qui s'ouvre à elle. « Notre vie était un tourbillon », confirme le pianiste et chef. « Tout était musique ». Fin janvier 67, ils donnent leur premier récital à Northampton avec les deux sonates de Brahms.

0: Barenboim décide donc de prendre en main la carrière de Jacqueline Dupré. Elle ne s'intéressait pas à ses contrats, se souvient-il, et ce n'était pas une posture. Par exemple, elle ne comprenait pas les devises étrangères et n'aurait pas su faire la différence entre 10 000 et 10 millions de lire en Italie. Elle se désintéressait totalement de ses aspects pratiques. Pourtant, j'avais le sentiment qu'elle avait atteint un statut international qui aurait dû lui permettre de négocier de meilleures conditions. Jacqueline le laisse faire et de toute façon, elle doit se rendre aux États-Unis avec Steven Kovacevic, même si cette perspective ne l'enchante guère.
1: Émilie Munera. Jacqueline Dupré, le tourbillon d'une vie. France Musique.
0: Elle donne également aux États-Unis des récitals en concerto. Pittsburgh, Oklahoma City, Dallas, Los Angeles, l'Amérique l'acclame. Le chef Lawrence Foster, qui dirigeait à Los Angeles, se souvient de leur concert avec émotion. « L'orchestre était fou d'elle, dit-il. Tous, les musiciens, comme les critiques et le public. Son jeu était spontané et improvisé dans le meilleur sens du terme. » Elle se rend ensuite à Cleveland, où le chef d'orchestre Zubin Mehta l'entend pour la première fois. Lorsqu'elle se met à jouer, il n'en revient pas. « Cette fille jouait comme 5 musiciens, dit-il. Aucun pupitre de l'orchestre ne pouvait la couvrir. C'était époustouflant. » Suit un concert à New York avec Leonard Bernstein. Elle y joue le concerto de Schumann sous l'oreille attentive du critique Harold Schoenberg. Depuis quelques années, tout le monde parle de la jeune violoncelliste britannique Jacqueline Dupré, aujourd'hui âgée de 21 ans. Elle est tellement talentueuse que les gens se précipitent pour lui offrir des Stradivarius. Elle est apparue grande, blonde, sûre d'elle, vêtue d'une robe rouge, a écouté attentivement la brève introduction et s'est lancée dans le concerto de Schumann. Son corps a littéralement fusionné avec son violoncelle.

La tournée est un succès. Jacqueline Dupré est la nouvelle coqueluche du public nord-américain. Elle enchaîne avec des concerts au Canada où elle joue avec Seiji Ozawa. Malgré le succès, Jacqueline a hâte de retrouver Daniel et ses amis, comme elle le dit au magazine Newsweek. Je fais partie d'un groupe de jeunes musiciens qui partagent le même esprit de la musique, une sorte de clan, avec Vladimir Ashkenazy, John Williams, Itzhak Perlman, Ufutsung, Steven Kovacevic et Daniel Barenboim. Nous restons très liés, nous assistons aux concerts les uns des autres et ne manquons jamais une occasion de jouer ensemble pour nous-mêmes. En dehors de la musique, voir mes amis est ce qu'il y a de plus important dans ma vie. De retour à Londres le 5 avril, elle se produit pour la première fois sous la baguette de Daniel Barenboim. Ils ont choisi le concerto en ut majeur de Haydn avec l'English Chamber Orchestra. C'est le début d'une belle amitié entre la violoncelliste et l'orchestre de chambre. Certains des musiciens lui resteront fidèles jusqu'à sa mort. Jacqueline est comblée, sa joie rayonne dans son jeu. Plus personne ne semble résister à cette musicienne au sommet de son art. Les planètes sont alignées. Tout sourit à Jacqueline. Peut-elle être plus heureuse ? Oui, car elle va maintenant se fiancer. Daniel Barenboim annonce le mariage pour le mois de septembre, profitant de 5 jours de liberté dans leur agenda surchargé. Jacqueline est aux anges et annonce à son futur mari qu'après leur mariage, elle aimerait vivre en Israël. Elle va d'ailleurs se convertir au judaïsme comme elle le confie au Times. « Je n'ai aucune hésitation », affirme-t-elle. « Je pense que ce sera mieux pour nos enfants. Ma famille est protestante, mais je n'ai jamais eu d'affinité avec cette religion. » Le mariage de deux des jeunes artistes les plus en vue du monde musical est très médiatisé. Le couple fait l'objet de nombreux articles dans les journaux britanniques et américains. Barenboim se méfie. « Nos relations personnelles et professionnelles doivent rester distinctes », dit-il tout d'abord à Jackie. « C'est la seule façon dont notre couple pourra fonctionner. » Mais dans la pratique, c'est impossible. Sa complicité musicale avec la violoncelliste est si forte qu'il joue de plus en plus souvent avec elle. Le public s'en réjouit et en redemande.

Les premiers jours de mai, Jacqueline donne ses trois derniers concerts avec Steven Kovacevic. Ensuite, ils ne joueront plus ensemble. Il est impossible pour Jacqueline Dupré de partager la scène avec un autre artiste que son futur mari. Lorsque Daniel jouait Beethoven ou Brahms, le cadre était solide comme un roc, explique Futsong, ce qui permettait à Jackie de poursuivre son propre discours musical avec toute sa passion. C'était une musicienne tellement fascinante qu'elle dialoguait et réagissait à chaque geste de Daniel. Leur nature musicale se complétait à merveille. Jackie possédait par ailleurs un très grand sens de l'équilibre dans la phrase comme dans la forme. La passion semblait presque déborder, mais la structure restait toujours maîtrisée.

0: Mi-mai, Jackie joue Haydn et Boccherini avec les London Mozart Players, puis le concerto de Schumann à Berlin avec Seiji Ozawa. De retour à Londres, elle retrouve son fiancé très préoccupé. La situation en Israël est tendue. Écoutez Jacqueline Dupré.
1: Daniel et moi, on était très impliqués dans ce qui se passait. On lisait les journaux en temps réel, tant que ça a duré. Et puis, Dani a eu un coup de fil d'Israël. Ses parents pensaient que la guerre allait éclater le soir même. En réalité, c'était 10 jours avant la guerre. Dani n'a même pas réfléchi, il s'est préparé à partir.
0: Daniel Barenboim tente de dissuader Jackie de l'accompagner, mais il est hors de question qu'elle le laisse partir seule.
1: Je voulais le suivre parce que je pensais que ma place était auprès de lui. On avait envie d'essayer de faire quelque chose et on a commencé à donner des concerts et on a fini par jouer tous les jours. En réalité, c'était une atmosphère merveilleuse pour jouer. Parce que les gens qui assistaient au concert, c'était les femmes dont les maris, les fils étaient à l'armée, sans doute, et qui les attendaient. Et on sentait que la musique était vraiment très nécessaire.
0: Le 28 mai 1967, Jacqueline Dupré et Daniel Barenboim s'envolent pour Tel Aviv. La violoncelliste a annulé tous ses concerts à la dernière minute, ce qui a mis son agent dans l'embarras et vexé Yehudi Menuhin avec lequel elle devait jouer. Le soir du 29 mai, à la tête du Philharmonique d'Israël, Daniel Barenboim donne le 3e concerto pour piano de Beethoven et dirige sa fiancée dans le concerto de Schumann. Il donne plusieurs concerts les jours suivants.

0: La guerre des six jours s'achève le 10 juin 67. La joie éclate dans les rues de Jérusalem. Le bonheur des habitants est intense, tout comme celui du couple de musiciens qui prend une décision inattendue.
1: On a joué un concert qui était le concert de la victoire, en fait, à Jérusalem. Et puis là, parce qu'on avait traversé tellement de choses et que ça paraissait le bon moment, le bon endroit et qu'il y avait tellement de joie autour de nous, on s'est mariés.
0: Un mariage surprise, qui n'est pas sans poser quelques problèmes. Jacqueline Dupré ne s'est pas encore convertie au judaïsme. « Nous avions l'intention de nous marier à Londres lors d'une cérémonie juive », raconte Daniel Barenboim. Jacqueline avait déjà étudié les bases de la religion, mais dans des circonstances normales, elle aurait dû approfondir bien davantage ses connaissances. À cause de la guerre, de qui elle était et de ce qu'elle avait fait, tout s'est accéléré. Elle a été soumise à un examen et le rabbin se montrait particulièrement indulgent à son égard. Le 15 juin, Jacqueline Dupré devient à Jérusalem Jacqueline Barenboim selon le rite juif orthodoxe. Elle raconte « Je me suis rendue au mikvé où j'ai dû prendre un bain, me laver soigneusement les cheveux et les ongles, puis, complètement nue, m'immerger dans une sorte de mini-piscine. Un rabbin a récité une prière en hébreu et on m'a donné un nom hébreu, Soulamite, Salomé. Je suis sortie les cheveux dégoulinants et je me suis précipitée vers le lieu du mariage. La cérémonie avait lieu dans la petite maison d'un rabbin. Nous avons bu du vin et mangé des noix. Tout cela me semblait tellement exotique. Nous sommes sortis dans la cour, entourés d'enfants, et sous le dais, on nous a unis. Je pense que quelle que soit la culture et la langue, le couple prononce à peu près les mêmes vœux. Ensuite, j'ai dû boire du vin dans un verre, puis Dani a brisé le verre en mille morceaux. Après cela, la femme du rabbin nous a conduits dans une petite pièce et a verrouillé la porte derrière nous. »

Présent lors de la cérémonie, Zubin Mehta, l'ami fidèle, le couple Barbie Rolly ou Janet Baker. C'était un moment incroyable pour se marier. L'atmosphère elle-même semblait chargée d'émerveillement et de joie, raconte la chanteuse. Le soulagement et le bonheur régnaient partout, comme s'ils se répandaient dans les anciennes rues étroites. Et au centre de tout cela se tenait ce couple, radieux, dont la joie pure et intense était vraiment quelque chose à voir. Cela m'a laissé une impression profonde et durable. Prévenue à la dernière minute, la famille de la violoncelliste a réussi à faire le déplacement. Mais pour ces protestants pratiquants, la conversion de Jacqueline est difficile à accepter. Cela va définitivement créer un gouffre entre eux. Jackie, elle, est comblée de faire partie de la communauté juive. Le judaïsme, dit-elle, lui donne un sentiment d'espace, contrairement au christianisme.

Le couple quitte Israël le lendemain du mariage pour une lune de miel de 4 jours. Ils se rendent à Marbella, en Espagne, où ils sont les invités du pianiste Arthur Rubinstein. La femme de Rubinstein, Nella, se souvient que les trois musiciens jouaient tous les soirs. Jacqueline, disait-elle, jouait jusqu'à l'épuisement. Elle était vraiment tout entière musique. Ensuite, elle allait nager dans la piscine et je lui préparais un bain chaud pour qu'elle puisse se remettre. Une fois qu'elle s'était couchée, Daniel restait avec mon mari et continuait à jouer avec lui. Barenboim considérait Arthur Rubinstein comme une seconde figure paternelle. Il aimait tout chez lui, sa musicalité et sa personnalité. Ils ont d'ailleurs signé ensemble une intégrale des concertos de Beethoven.

Le retour à Londres est difficile. Les jeunes mariés sont attaqués de toutes parts. N'êtes-vous pas irresponsable d'avoir annulé vos concerts à la dernière minute ? Les agents sont furieux. Et Yehudi Menuhin ne décolère pas. Il refuse d'adresser la parole à Jacqueline, qui l'a pourtant tant soutenue. Ils se réconcilieront par la suite. Elle était tellement amoureuse de Dani, dira-t-il des années plus tard, et tellement enivrée par l'effervescence qui régnait en Israël à cette époque, qu'elle a décidé, avec sa spontanéité merveilleuse habituelle, qu'elle et Dani devaient être là-bas en juin 67. Cela semblait tout aussi inévitable que de tomber amoureux. Le couple Menuhin

restera très proche de Jackie lorsqu'elle tombera malade. Pour Jacqueline, rien de tout ça n'est important. Ce qui compte, c'est son mari, comme le dit Zubin Mehta. Elle était beaucoup moins dévouée à son violoncelle qu'à son foyer et à Daniel. Elle annonce d'ailleurs qu'elle ne jouera plus avec aucun autre pianiste que Daniel Barenboim. La vie sans lui ne vaut plus d'être vécue.

Son mariage avec Daniel Barenboim fait entrer Jacqueline Dupré dans une autre galaxie. Demain, nous suivrons les deux musiciens à travers le monde. Leur emploi du temps est plus que chargé. Mais au fil des mois, Jacqueline Dupré commence à se sentir fatiguée, exténuée même. Que lui arrive-t-il? C'est ce que se demande son entourage, dérouté par le comportement de la jeune femme. Cette série est basée sur les deux biographies de Jacqueline Dupré, signées Elizabeth Wilson et Carol Easton, ainsi que sur le livre de Hilary and Jackie, de Hilary et Pierce Dupré. Les archives sont issues de l'INA, ainsi que du documentaire Génie et Tragédie d'Allegro Film. Merci à Céline Parfenoff qui a réalisé cette émission avec Emmanuel Armin et Amandine Frichoux. Merci à Marguerite Capel et Damien Jacobi pour les traductions, à Jeanne Lerche pour le site internet et à Mylène Touchet pour les archives de l'INA.

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0: Nous commençons cette deuxième partie d'émission avec Beethoven, comme toujours, et pourquoi pas en trio. Nous verrons demain que Daniel Barenboim, Jacqueline Dupré et Pinchas Zukerman ont formé un trio légendaire et ils ont donc enregistré les trios de Beethoven. Petit avant-goût de ce qui vous attend demain.

Le sixième trio de Beethoven par Daniel Barenboim, Jacqueline Dupré et Pinchas Zukerman. Puisque nous avons parlé largement du voyage en Israël et de leur concert avec l'orchestre du pays, nous allons maintenant entendre Jacqueline Dupré et Daniel Barenboim avec les musiciens israéliens dans une partition de Bruch, Kol Nidrei, une grande prière en forme d'adagio pour violoncelle qui fut composée pour la communauté juive de Liverpool.

Colny Drey de Brouwer, Daniel Barenboim à la baguette avec l'Orchestre Philharmonique d'Israël et Jacqueline Dupré au violoncelle. On finit avec Brahms, que nous avons déjà entendu dans cette émission, mais puisque c'est à travers une sonate de Brahms que Daniel Barenboim et Jacqueline Dupré sont tombés amoureux, je n'ai pas pu résister à vous diffuser un autre extrait de leur enregistrement. Voici le troisième mouvement de la deuxième sonate.

0: le troisième mouvement de la deuxième sonate de Brahms, Daniel Barenboim au piano et Jacqueline Dupré au violoncelle. On se retrouve demain 9h pour la suite de notre saga consacrée à la violoncelliste britannique.
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5: 10h30, bonjour à toutes et à tous et bienvenue dans votre Été Classique, une émission consacrée toute cette semaine à de grandes compositrices célèbres comme Fanny Mendelssohn, Clara Schumann et puis que l'on redécouvre aussi peu à peu aujourd'hui comme Emily Mayer. Alors après avoir écouté hier des œuvres inspirées, méconnues d'Amy Beach, la première compositrice américaine à avoir fait éditer une symphonie, c'était en 1897, on reste ce matin aux États-Unis, avec une autre grande pionnière qui s'est beaucoup inspirée, elle aussi, des musiques populaires de son pays.

Le violoniste Daniel Hopp et l'orchestre de chambre de Zurich nous invitent à danser sur un air au rythme bien syncopé. Le ragtime n'est pas loin dans ce Tickling Toes de Florence Price. Car c'est bien elle, Florence Price, qui va nous accompagner toute cette matinée jusqu'à midi moins le quart sur France Musique. Florence Price, une américaine née le 9 avril 1887 à Little Rock dans l'Arkansas et qui a écrit pas moins de 458 œuvres selon le site florenceprice.com. 458, dont 216 consacrées à son premier instrument, le piano. Un instrument qu'elle étudie tout d'abord avec sa mère, pianiste, avant de l'enseigner à son tour dans sa ville natale, à Little Rock, puis à Atlanta, mais en raison des tensions raciales, de la ségrégation qui l'empêche, par exemple, d'intégrer l'association des professeurs de musique de l'Arkansas, eh bien Florence Smith, devenue Florence Price, suite à son mariage avec l'avocat Thomas Jewell Price, quitte avec son mari et ses trois enfants le sud des États-Unis et s'installe à Chicago en 1928. C'est à ce moment-là que débute réellement sa carrière de compositrice.

At the Cotton Gin, première pièce du cycle In the Land of Cotton, interprétée par Kirsten Johnson, une œuvre qui évoque le Deep South, le sud rural des États-Unis, et surtout premier succès compositionnel pour Florence Price aussi, puisque ce petit recueil de pièces pour piano lui permet de remporter un concours de composition et de voir cette partition être éditée en 1928 par Schirmer, la très sérieuse maison d'édition qui, rappelez-vous, avait en 1897 édité donc la première partition écrite par une américaine, la symphonie gaélique d'Amy Beach, cette œuvre qui évoque l'Irlande et l'Écosse, la terre des Gaëls, les lointains ancêtres d'Amy Beach.

Sur France Musique, l'Orchestre Symphonique de Munich, sous la direction de Joseph Bastian, interprétait le final de la symphonie en mi mineur, dite la symphonie gaélique d'Amy Beach, une œuvre qui mêle habilement tradition symphonique européenne avec ce premier mouvement, je trouve, très inspiré par les symphonies de Brahms, par exemple, et puis d'autres mouvements qui, eux, citent des mélodies populaires.

sur France Musique, un chœur et du piano, deux enregistrements enchaînés qui ont plus en commun qu'il n'y paraît au premier abord. Nous écoutions tout d'abord un hymne sacré, Calvary, chanté par les Alabama Sacred Harp Singers, un chœur a cappella suivi d'un premier chef-d'œuvre de Florence Price, interprété par la pianiste Rebecca Omordia. Il s'agit de sa première fantaisie nègre composée en 1929, une pièce inspirée d'un spiritual, le spiritual Sinner, Please Don't Let This Harvest Pass. Une chanson qui est le point de départ, vous l'avez entendu, à une grande amplification, à de multiples développements fantasques, comme dans une fantaisie pour piano classique ou une ballade de Chopin ou de Brahms. Alors c'est aussi à cette époque, en 1932, quelques années après, que Florence Price compose sa sonate pour piano en mi mineur, une œuvre elle aussi qui évoque quelques musiques populaires, réelles ou imaginaires, et que je vous propose d'écouter dans une forme étonnante, dans un arrangement pour vent, pour quintette à vent, avec l'ensemble Calefax.

0: L'Andante, premier mouvement de la première sonate pour piano de Florence Price, pour piano, oui, une œuvre pour piano au départ, mais dont le caractère populaire ressort encore plus nettement, je trouve, quand c'est un quintet, avant un quintet aux allures de marching band qu'il interprète, ici, en l'occurrence, le quintet Kalfax.
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0: À 11h06 sur France Musique, on poursuit notre exploration de la musique de la compositrice américaine Florence Price avec sa première symphonie.

En lieu et place d'un scherzo, comme on peut s'y attendre depuis des siècles dans une symphonie classique, Florence Price danse la Djouba. C'est le nom de ce troisième mouvement de sa première symphonie, un extrait du superbe enregistrement réalisé par l'orchestre de Philadelphie et de son directeur musical Yannick Nézet-Séguin, le chef canadien qui a également enregistré la troisième et la quatrième symphonie de Florence Price et qui avait même programmé pour le concert du Nouvel An du Philharmonique de Vienne, en janvier de cette année, en 2026, une œuvre de Florence Price, sa valse Arc-en-Ciel. Faire entrer la musique de Price au Musikverein, temple de la valse viennoise, chasse gardée des danses de la famille Strauss, ça, c'est la grande classe de la part de Yannick Nézet-Séguin.

Une danse arc-en-ciel valse américaine de Florence Price, telle qu'on a pu l'entendre lors du concert du Nouvel An 2026 de l'Orchestre Philharmonique de Vienne, sous la direction de Yannick Nézet-Séguin, un chef que l'on retrouvera à Paris à la rentrée le mardi 1er septembre 2026 à 20h à la Philharmonie de Paris avec l'orchestre du Met Opéra et un programme consacré à Richard Strauss. Il dirigera également le lendemain, mercredi 2 septembre à 20h, toujours à la Philharmonie, des œuvres de Keiji Sayao, de Mahler, les Rückert Lieder avec Joyce Di Donato et puis la 4e symphonie de Gustav Mahler.

Le quatuor Takacs et le pianiste Marc-André Hamelin interprètent l'andante du quintet avec piano en la mineur de Florence Price, une superbe page composée en 1936, une page longtemps tombée dans l'oubli, mais que l'on a retrouvée récemment en 2009. C'est une histoire assez folle qui est liée à Florence Price et à cette œuvre. Nous sommes en 2009, un couple entreprend de rénover une maison abandonnée près de Sainte-Anne, dans l'Illinois. Nous sommes à environ 100 km de Chicago. Et cette maison, eh bien, elle a appartenu à la compositrice Florence Price. Elle lui servait de résidence d'été. Et dans une partie du bâtiment, eh bien, ce couple découvre des piles de partitions manuscrites, des livres, des papiers personnels. Ils prennent contact avec l'université de l'Arkansas, où se trouvait déjà une partie des archives de Price, et c'est ainsi que l'on a pu retrouver ces manuscrits, des œuvres telles que la 4e symphonie de Price, la musique, beaucoup d'œuvres de musique de chambre, des mélodies, mais aussi les partitions de ses deux concertos pour violon.

La violoniste Fanny Clamagiran, l'orchestre de l'opéra de Malmö et John Jeter interprétaient le final du premier concerto pour violon de Florence Price, la compositrice à l'honneur de cet été classique sur France Musique, une compositrice qui un jour a livré cette confession au chef d'orchestre Serge Koussevitzky dans une lettre que je vous lis à l'instant. « Pour commencer, j'ai deux handicaps, celui du sexe et celui de la race. » Malheureusement, l'œuvre d'une compositrice est souvent perçue comme légère, superficielle, sans profondeur, sans logique, sans virilité. Ajoutez à cela le facteur racial, j'ai du sang noir dans les veines, et vous comprendrez certaines des difficultés rencontrées dans une telle situation. Je souhaite être jugée uniquement sur mes mérites. »

Summer Moon, la lune d'été par le quatuor Solem, suivi à l'instant de Hillside, pièce pour piano interprétée par Kirsten Johnson, deux compositions signées Florence Price, la compositrice à l'honneur de cet été classique, une musicienne fortement inspirée, vous l'avez entendu tout au long de cette émission, par le chant et notamment les chants populaires américains qui irriguent toute son œuvre, des mélodies, des compositions qui peuvent parfois évoquer le jazz. C'était particulièrement frappant, je trouve, avec cette dernière pièce, Hillside, et cela a donné envie justement à un pianiste de jazz, Baptiste Trottignon, d'improviser sur une mélodie de Florence Price, la pièce Résignation qu'il interprète ici avec le contre-ténor Reginald Johnson.

La musique de Florence Price, classique, se mêle habilement au jazz et à l'improvisation avec Reginald Johnson et Baptiste Trottignon, un extrait d'un superbe disque Because, sorti en 2023, consacré à la musique américaine et à des traditionnels américains. C'est la fin de votre été classique sur France Musique, un été classique consacré à la compositrice Florence Price. Un grand merci à Julien Moulet, à la technique, ainsi qu'à Nelly Portal pour le site Été Classique. Tout à l'heure, à 14h, je vous donne rendez-vous pour le concert de l'après-midi, votre traditionnel concert consacré aujourd'hui au pianiste Gueorgui Gigashvili qui nous invitera à Toulouse au cloître des Jacobins. Tout de suite, cinquième, dernier épisode de la story de la mélodie du bonheur par Laurent Vallière, bien sûr.

0: La story de la mélodie du bonheur. Cinquième épisode, un conte de fées réaliste.
1: Je crois que l'histoire est plus sincère, plus véridique et moins conte de fées que dans la version scénique.
0: La mélodie du bonheur au cinéma est tellement différente de la version sur scène que soudain, on trouve qu'il manque deux chansons. L'équipe du film est chevronnée. Trois ont travaillé sur l'adaptation de West Side Story au cinéma, le réalisateur Robert Wise, le scénariste Ernest Lehman, et aussi un homme à tout faire génial, musicien et producteur. Il s'appelle Saul Chaplin, trois Oscars à son arc, notamment pour Un Américain à Paris et justement pour West Side Story. L'idée leur vient en relisant les mémoires de Maria Van Trapp. Il y a ce moment où la sœur quitte le couvent, contemple son avenir alors qu'elle prend le bus pour aller à la villa des Van Trapp s'occuper des sept enfants. Dans le film allemand de 1956, on passe en un plan de coupe du couvent aux grilles du château. Mais pour le scénariste Ernest Lehman, il manque un morceau qui illustrerait la panique dans laquelle se trouve la bonne sœur. Ça ferait un bon moment à musicaliser. Le réalisateur Robert Wise prend rendez-vous avec Richard Rodgers pour lui demander une nouvelle chanson. Richard Rodgers, qui adore écrire des chansons, c'est toute sa vie.
2: J'adore composer, car j'aime les sons, j'aime les défis, j'aime d'autant plus les surmonter. C'est gratifiant, et j'en retire un énorme plaisir. Ce n'est pas un simple exercice qui me permet de vivre, de manger. D'ailleurs, je prends à peine le temps de tailler mon crayon parce que je n'aime pas perdre le temps. Je n'ai pas besoin de motivation extérieure. Je n'ai pas besoin de boire pour travailler. Je n'ai pas besoin d'être entouré d'amis pour m'aiguillonner.
0: Non, pour écrire une chanson, Richard Rodgers a besoin de connaître le contexte. Alors, eh bien pour cette chanson supplémentaire, le scénariste Ernest Lehman précise sa pensée avec une description détaillée. Il appelle ça au départ un soliloque en marchant. Richard Rodgers.
2: I have confidence in me. J'ai confiance en moi. Cette chanson était nécessaire pour pousser Julie Andrews, qui avait peur de quitter l'abbaye, à aller travailler chez le capitaine. Il fallait la sortir de cette abbaye, l'emmener au château et transformer cette peur en confiance au cours de cette transition. Bob Wise m'a demandé si je pouvais écrire la musique pour ce moment. Et c'est ce que j'ai fait. Une chanson qui permette de passer d'un endroit à un autre, mais aussi d'un état d'esprit, d'une attitude à une autre. J'espère avoir accompli les deux. J'ai donc écrit les paroles de cette chanson et aussi pour Something Good.
0: La vérité est un peu différente. Richard Rodgers commence par composer et écrire les paroles d'un titre effectivement assez court qu'il intitule I Have Confidence in Me. Mais la seule chose qu'aiment le réalisateur et son producteur, c'est le titre. Le reste est trop court, une chanson en mode mineur de seulement 16 mesures, comme le racontera dans ses mémoires Saul Chaplin. Et puis il manquait au début de l'air un vrai monologue intérieur durant lequel la bonne sœur s'interroge. Le producteur musical Saul Chaplin va alors piocher dans les dialogues du scénario pour fabriquer dans son coin un nouvel air. Il réutilise des éléments de musique du morceau The Sound of Music et il aboutit à un morceau suffisamment long pour couvrir toute la durée de la séquence prévue. Enfin, il fait enregistrer la maquette de ce titre afin de l'envoyer pour approbation à Richard Rodgers, qui lui répond par télégramme « Enregistrement reçu, matériel correct, longueur maquette un peu, préférerais refrain seul, comme proposé, mais me rangerai volontiers à votre opinion. » La maquette envoyée à Richard Rodgers, elle était interprétée par Marnie Nixon, un secret longuement préservé. La voici.

Saul Chaplin et Robert Wise veulent aussi un nouveau duo d'amour entre Maria et le capitaine Van Trapp. Ils commandent un titre supplémentaire à Richard Rodgers avec un brief encore une fois très précis. La chanson doit exprimer toute la joie que le capitaine et Maria éprouvent de s'être mutuellement exprimé leur amour. Et aussi l'excitation qu'un tel amour entre deux personnes de classe sociale si différentes puisse exister. On souhaiterait que Richard Rodgers compose une chanson vivante et joyeuse. Mélodiquement, on aimerait quelque chose d'ample, de mouvant, avec un accompagnement très rythmique. Lorsque Ernest Lehman avait rencontré Maria Van Trapp pour écrire le scénario du film La Mélodie du Bonheur, il avait noté ces paroles dans son carnet. « Oh bah ça n'a jamais signifié quelque chose de mal, mais mon éducation a plus été celle d'un garçon manqué que d'une jolie jeune fille. » Richard Rodgers s'en est certainement inspiré pour écrire le monologue qui ouvre cette chanson.

0: Les chansons au service du scénario, c'est bien le secret du succès du film La Mélodie du Bonheur, avec pour éviter la mièvrerie, un ancrage de l'histoire dans le réalisme, avec des décors naturels. En fait, c'est toute la difficulté de tourner une comédie musicale au cinéma pour Robert Wise, qui avait déjà tourné West Side Story.
1: Nous y avons été confrontés pour la première fois avec West Side Story, probablement plus d'ailleurs qu'avec La Mélodie du Bonheur. C'est le problème de trouver un style, un concept pour traiter l'irréel de la musique dans un cadre qui est lui réel. Et ce n'est pas facile, ça ne fonctionne pas toujours. Mais je suis fermement convaincu qu'il faut toujours procéder de cette manière.

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1: Reste la mythique scène d'ouverture de la Mélodie du Bonheur. Ce plan au-dessus des montagnes et la caméra qui peu à peu découvre au cœur de la vallée une jeune fille qui chante et qui danse toute seule, l'image iconique de la Mélodie du Bonheur. Ernest Lehman, qui avait déjà écrit le scénario de West Side Story, le film qui de façon similaire s'ouvrait sur une vue aérienne de New York et zoomait peu à peu sur les terrains de sport de Manhattan, avoue qu'il y a certainement un lien.
2: I sat in my office.
3: J'étais assis à mon bureau, j'ai fermé les yeux et je regardais l'intérieur de mes paupières. Je me suis mis à imaginer une scène d'ouverture pour le film. J'ai peut-être été influencé par celle de West Side Story.
1: Julie Andrews se souvient du tournage de cette séquence lorsqu'elle chante au milieu de la montagne avec l'hélicoptère qui filmait et la plaquait au sol dès qu'elle commençait à chanter. Il y eut de très nombreuses prises. Le tournage de la Mélodie du Bonheur avait débuté au studio à Hollywood le 26 mars 1964. En Autriche, il s'était étalé sur 2 mois et demi, de fin avril à début juin. Et ce qui n'apparaît pas non plus dans le film et dont Julie Andrews se souvient, c'est du mauvais temps constant qu'il y avait à Salzbourg.
4: C'était notre plus gros problème. Nous n'étions jamais certains de la météo d'un jour à l'autre. On se levait le matin, on regardait par la fenêtre et s'il pleuvait, on tournait à l'intérieur. S'il faisait beau, on se précipitait dehors pour profiter du soleil. Les premières semaines étaient horribles, mais le soleil est revenu après.
1: La Mélodie du Bonheur, c'est une comédie musicale, alors le processus est toujours le même. On enregistre avant le tournage les chansons qu'on diffuse sur le plateau afin d'avoir une synchronisation parfaite des comédiens. On réenregistrera parfois ensuite à nouveau les chansons qui seront gravées sur la bande originale. Mais pour la Mélodie du Bonheur, toutes les premières versions, sortes de maquettes, ont été conservées, ce qui nous permet d'entendre par exemple la toute première prise par Julie Andrews de My Favorite Things.
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1: Des chansons en fait pas si simples à chanter, comme le confie Julie Andrews en plein tournage en Autriche en 1963.
4: C'est assez difficile parce que la plupart des chansons sont assez simples et plus elles sont simples, plus c'est difficile de les faire passer. Tandis que si vous avez beaucoup de paroles et de notes, vous vous concentrez dessus, mais plus elles sont simples, plus c'est difficile. Mais c'était très amusant.
1: Lorsque le film sort aux États-Unis le 1er avril 1965, la Mélodie du Bonheur profite d'une coïncidence extraordinaire. 4 jours plus tard, Julie Andrews reçoit son tout premier Oscar au nez et à la barbe de Audrey Hepburn pour son rôle dans Mary Poppins. Et aussi un Golden Globe. Sur scène, Julie Andrews se fait ironique. Elle remercie carrément Jack Warner, le patron du studio. C'est lui qui a refusé qu'elle reprenne son rôle d'Eliza Dolittle dans l'adaptation au cinéma de My Fair Lady. Il lui a préféré Audrey Hepburn, ça l'a rendu disponible pour jouer dans Mary Poppins. Et qui reçoit ce soir-là le Golden Globe, c'est elle et non pas Audrey Hepburn.
4: Merci infiniment de me faire ce bel honneur. C'est un très beau souvenir de temps très heureux. Enfin, je souhaite remercier l'homme qui a créé un merveilleux film et qui a rendu tout cela possible, Monsieur Jack Warner.
1: La Mélodie du Bonheur est un énorme succès au box-office. En France, la critique est mitigée. Henri Chapier dans Combat parle de Strudel, dont la pâte feuilletée est aussi écœurante de mièvrerie que la réalisation du film. Le Monde parle de 3 heures de sucrerie, un film, je cite, « prodigieusement ennuyeux ». Les Cahiers du cinéma parlent du plus écœurant Maelstrom de guimauve et de sottise qui ait dévasté les écrans depuis longtemps. Seul Le Figaro est emballé, il faut aller voir Julie Andrews. La particularité de la Mélodie du Bonheur, c'est qu'il sort doublé partout dans le monde. En France, c'est Mathé Alteri qui double Julie Andrews. Et ce n'était pas évident, Mathé Alteri.
6: Oui, c'est assez difficile. D'ailleurs, il s'est posé un problème. Autant j'ai eu de facilité pour doubler Audrey Hepburn, parce que Audrey Hepburn est un personnage plus facile à attraper, parce qu'elle est peut-être plus expressive que Julie Andrews. Et Julie Andrews, c'est un personnage plus renfermé, plus réservé. C'est une fille qui est absolument toute

celle dans son genre. Elle n'est ni sexy, si vous voulez, ni vamp, ni star. Elle est à la fois charmante, naturelle, très bonne comédienne. Elle sait danser, chanter, bien sûr. Elle a un charme très curieux et vraiment très personnel. Et je pense que tout ça fait justement un personnage attachant, mais qu'il est difficile de découvrir du premier coup.

0: Depuis, La Mélodie du Bonheur est devenue un classique, l'œuvre la plus populaire du duo d'auteurs Richard Rodgers et Oscar Hammerstein. Une histoire d'apprentissage et de courage sur un fond historique sombre, la montée du nazisme. Une comédie musicale tellement entrée dans la culture qu'elle est reprise ou citée à envie, par exemple par Björk dans son film Dancer in the Dark. These are the few of my favorite things when the peace sings. When the dark bites, when I'm feeling bad. Comme c'est souvent le cas dans ces histoires hollywoodiennes, la famille Van Trapp ne touchera rien des millions de dollars du box-office du film. Ça n'empêchera pas Maria Van Trapp de remercier Julian Jouze. Je suis ravi que vous m'ayez interprété comme un garçon manqué, parce que j'étais comme ça. En 1972, la star, Julian Jouze, a sa propre émission de télévision, le Julie Andrews Hour, et elle choisit de recevoir Maria Van Trapp.
1: Ladies and gentlemen, will you welcome please Maria Van Trapp. Isn't that nice? Maria, thank you for coming to see us all the way from Vermont. I want to know how was.
2: Je voudrais savoir, comment est-ce que j'étais? Comment est-ce que vous étiez? Oui, comment est-ce que je vous ai joué?
3: You were absolutely wonderful.
2: Vous étiez merveilleuse.
1: Mais... But what?
3: There is yodeling and yodeling.
2: Il y a le yodel et le yodel. Est-ce qu'on peut y remédier?
1: All right, yeah. Teach me.
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13: Merci d'écouter France Musique. Il est midi, nous sommes ensemble jusqu'à 13h.
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13: Bienvenue dans notre agenda de l'été, l'émission qui vous fait voyager dans la France des festivals. Aujourd'hui, nous irons dans le Var pour écouter du Beethoven, dans l'Indre, au festival du Temps Retrouvé, dans le Gard pour applaudir un quatuor de clarinette, et dans le Morvan où nous attend la violoniste Anna Göckel qui nous parlera de son festival Le Vent sur l'Arbre. À 12h30, on vous fait gagner des places pour un concert de mélodies françaises et de spirituals en Normandie, et à 12h40, nous découvrirons ensemble la carte postale du pianiste Roger Muraro. Nous sommes en direct sur France Musique. Détendez-vous. Merci de passer cette heure avec nous.
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13: Et aujourd'hui, on commence avec la musique de Modeste Moussorgski.

Le Gopak, extrait de la foire de Sorochinsky de Modeste Moussorski. Nous écoutions l'Orchestre Philharmonique de Vienne dirigé par Valérie Gergiev. Ouvrons nos agendas. Aujourd'hui, nous sommes le 7 août 2026 et nous fêtons un bon anniversaire à Caetano Veloso qui fête ses 84 ans. Compositeur, chanteur et guitariste, il fait partie des musiciens brésiliens les plus populaires dont le succès a largement dépassé les frontières de son pays. Cinquième d'une famille de 7 enfants, il grandit dans l'état de Bahia. Lorsque naît sa petite sœur, c'est lui qui choisira son prénom, Maria Bethânia, d'après une valse du même nom reprise par Nelson Gonçalves. Comme prédestinée par ce baptême, elle connaîtra, elle aussi, une immense carrière de chanteuse. À 10 ans seulement, Caetano Veloso enregistre un disque à usage familial qui reprend des succès de l'époque entendus à la radio. 13 ans plus tard, il signe pour la firme Philips, propulsant le jeune musicien sur le devant de la scène brésilienne. À peu près au même moment, à la fin des années 50, naît à Rio un nouveau courant, la bossa nova, sous l'impulsion de João Gilberto, Tom Jobim et Vinicius de Moraes. Un courant dont la vague déferlera partout sur la planète et qui éclaboussera bien sûr le jeune Caetano. Dans le sillage de cette bossa, il est à l'origine de ce que l'on appelle le tropicalisme, un courant bien plus que musical, mêlant musique brésilienne, jazz, rock et tendances psychédéliques dans une philosophie universaliste et fortement ancrée à gauche, ce qui ne sera pas sans conséquences. Caetano Veloso fera quelques semaines de prison avant de s'exiler à Londres. À son retour, son succès ne cesse de s'accroître, faisant feu de tout bois, multipliant les compositions originales, les reprises en tout genre de Jimi Hendrix à Charles Aznavour, les collaborations avec de nombreux artistes, en plus de son activité de producteur, d'écrivain et de militant dans un pays où les inégalités demeurent encore très fortes.

0: Samba et Amor de et par Caetano Veloso. Vous êtes bien sur France Musique, vous écoutez l'agenda de l'été, il est midi 7. Et aujourd'hui, nous sommes dans le Morvan en compagnie d'Anna Göckel pour le festival Le Vent de l'Arbre. Bonjour.
1: Bonjour Jérôme.
0: Anna Göckel, vous êtes violoniste et depuis 2023, vous êtes aussi directrice artistique du festival Le Vent sur l'Arbre qui commence demain, samedi, et se poursuivra jusqu'à mercredi. Alors l'année dernière, la thématique du festival, c'était musique et méditation. Cette année, ce sont les voix de la musique qui seront mises à l'honneur. De quelle voix parlez-vous? J'imagine qu'il n'y aura pas que de la musique vocale.
1: Non, j'aime bien des thématiques qui laissent beaucoup d'espace. Et finalement, chaque note de musique est une voix. C'est la voix du compositeur, c'est la voix de ce qu'il exprime, c'est la voix de l'indicible. Et donc, évidemment, cette année, j'ai donné une place assez importante à la musique vocale. On va ouvrir avec le Kafka Fragment de Georgi Kurtag. Donc ça, c'est un cycle assez fou et assez rarement donné en concert pour chanteuses et violons. Il y aura le concert de clôture, ce sera la voix humaine de Poulenc, avec la sublime Stéphanie Doustrac et Pascal Jourdan. On aura aussi un concert de musique baroque avec William Shelton et un concert de fado. Donc il y a de multiples...
0: Multiples portes d'entrée.
1: Multiples portes d'entrée à la musique vocale, mais il y a aussi, évidemment, c'est quand même un festival, le cœur, c'est la musique de chambre, et donc pour moi, quartettiste, il n'y a pas de festival de musique de chambre sans un concert de quatuor, et puis c'est le quatuor Dutilleux qui viendra le 10 août nous donner un magnifique programme dont La jeune fille et la mort de Schubert. Donc il y a aussi une référence là chez Schubert. C'est toujours très lié à ses leads, mais particulièrement dans ce quatuor. Il y a Béatrice Martin qui va nous donner l'intégrale des variations Goldberg. Donc là, on n'est pas dans la musique vocale, mais on a bien un enchevêtrement des voix qui est toujours assez sublime et bon, dans toute la musique de Bach. Mais ouais, je suis contente de pouvoir partager cette musique avec elle.
0: Alors justement, vous nous parlez de la programmation qui effectivement cette année, hein, comme les autres années, est très riche et très transversale. Il y aura aussi des concerts promenades, des scènes ouvertes, une exposition de peinture, une projection de film et même un dîner portugais. Et c'est vrai qu'on a vraiment l'impression en parcourant ces différents événements que c'est un festival qui invite vraiment à prendre du temps et à se rencontrer. Est-ce que c'est ça la philosophie du Vent sur l'Arbre?
1: Oui, je crois que le mot rencontre... C'est un mot qui me parle beaucoup. Je crois que les festivals sont des magnifiques lieux comme pour ça, pour rencontrer des interprètes, pour rencontrer des compositeurs. Cette année, notre compositeur en résidence est Sinaf Alazadeh. Et puis, il y a toujours un moment d'échange avant d'entendre la création qui est donnée en concert. C'est aussi un moment, je trouve que... Bon, finalement, ça, c'est dans tout concert, mais quand on est assis et qu'on respire tous à l'unisson de la musique, même sans se parler, on se rencontre les uns les autres dans le public d'une manière très forte. Et c'est vrai que j'aime penser à un temps de festival comme... j'aime penser à la trajectoire que fait le public du matin jusqu'au soir, parce que là, il faut quand même... Il y a de quoi passer toutes ces cinq jours avec nous sans s'ennuyer, je crois. Et donc, quand je construis la programmation, je pense un peu à l'architecture du contraste et de la cohérence d'un concert à l'autre, mais aussi avec des respirations, de se promener dans le parc, de regarder les expositions de peinture, d'aller ensuite... On a ce merveilleux partenariat avec le musée de Bibracte, qui est... le plus grand site archéologique d'Europe, il me semble. Donc là, on peut avoir ce concert dans les magnifiques forêts de Bibracte. On a aussi un concert qui est vraiment pour les familles. Donc ouais, j'essaie de penser un parcours riche où les gens de toutes les générations peuvent se rencontrer et se retrouver.
0: Anna Göckel. Excusez-moi, on se retrouve dans un instant. On continuera à parler, bien sûr, de votre festival.

0: Anna Göckel, on vous écoutait dans la gigue de cette troisième partita de Jean-Sébastien Bach. Et oui, parce qu'en plus d'être directrice artistique de ce festival-là, vous êtes aussi violoniste. Et justement, demain, à 15h, vous assurerez à Millet le concert d'ouverture avec une œuvre très intrigante. Ce sont les Kafka Fragments de Georgi Kurta que vous interpréterez en compagnie de la mezzo-soprano Anna Molnar. Alors, de quoi s'agit-il ?
1: C'est déjà le texte, les extraits que Kurta a sélectionnés de Kafka, de ses journaux intimes, de ses correspondances, c'est assez sublime et saisissant, c'est assez existentiel. Ce sont des comme toujours chez Kurta, ce sont des mouvements très condensés, donc qui vont de, il y a une quarantaine de mouvements qui vont de 26 secondes à peut-être la plus longue fait 3 minutes 30.
0: Oui.
1: et dans chaque mouvement il y a tout un monde et il y a un côté aussi vraiment de très théâtral, de théâtre musical. Il y a un ambitus d'expression qui va du plus intime, du triple piano avec des sons très étranges et qui nous ouvre tout un univers de réflexion à une forme d'exubérance totale. Et c'est vraiment une pièce qui, je trouve, peut-être plus que d'autres, doit se vivre en live. Et je trouve que c'était une belle manière d'ouvrir le festival et puis aussi de rendre hommage à ce grand compositeur qui fête son 100e anniversaire et puis qui est toujours parmi nous pour notre plus grand bonheur.
0: Ah bah justement, voilà. J'espère que s'il y a des auditeurs ou des auditrices de France Musique qui sont dans les parages, ils viendront demain à Millet. Alors vous faites venir à ce festival-là le vent dans l'arbre, la crème de la crème, hein, on l'a dit, il y a la mezzo Stéphanie Doustrac, le quatuor du Thieu, la claveciniste Béatrice Martin. Je me demandais, qu'est-ce qui est le plus difficile à faire venir ? C'est les artistes ou le public ?
1: C'est une bonne question. Encore une fois, vous aviez parlé du mot rencontre tout à l'heure. Dans mon travail de programmation, c'est magnifique parce que à la fois je peux faire fructifier des rencontres que j'ai déjà faites dans ma vie et à la fois ça me permet de rencontrer de nouveaux artistes. Et quand on se parle et que j'explique le projet, que j'explique le festival et qu'on peut avoir un vrai échange, en général, il y a un lien de confiance qui se crée et puis qui fait que j'ai eu de la chance. En règle générale, les artistes que je rêvais de faire venir
0: ils vous font confiance.
1: Voilà, ils ont fait confiance et puis ils sont repartis heureux. Donc ça, c'est même encore le plus important. Et le public, c'est aussi une histoire de confiance qui a été façonnée au fil des années, là, puisque c'est la 25e édition du festival, donc qui a été façonnée par le travail de mon prédécesseur, Christian Rivet. Donc ça, c'est quelque chose sur lequel chaque année on construit d'une année sur l'autre pour fidéliser un public. Et puis moi j'aime bien aussi intriguer, vous avez vu, il y a des choix
0: insolites
1: c'est prononcé. Moi j'aime, l'idée c'est que ma ligne de conduite c'est que j'essaie de programmer des choses que moi je meurs d'envie d'entendre. Donc ça c'est toujours un peu mon guide et puis je crois que les gens sont, en tout cas depuis les 3 ans que je suis là, les gens sont vraiment au rendez-vous et donc on a beaucoup de chance, mais il y a toujours un petit peu une part
0: d'inconnu.
1: Voilà. La météo va être clémente ? J'espère que les gens seront au rendez-vous avec autant d'enthousiasme qu'on a mis à préparer tout ça.
0: Et on l'espère aussi, on espère que effectivement les planètes seront alignées. Donc je rappelle que ce festival Le Vent sur l'Arbre se tient donc dans le sud du Morvan et s'ouvrira demain à 15h avec effectivement un concert à Millet. Merci beaucoup d'avoir été avec nous sur France Musique, Anna Göckel.
1: Merci infiniment à vous de m'avoir reçu.
0: Je vous en prie. À bientôt.
1: Belle journée.

à Chloris, une mélodie de Reynaldo Hahn par la mezzo-soprano Stéphanie Doustrac et le pianiste Pascal Jourdan. Vous pourrez retrouver les deux artistes lors du concert de clôture du festival Le Vent sur l'Arbre. Ça sera le mercredi 12 août à 20h30 à l'église de Millet et ils donneront la voix humaine de Francis Poulenc. Midi 22 sur France Musique, prenons la direction du Var, au château de la Moutte, situé sur la presqu'île de Saint-Tropez. Ce château a été la propriété d'Émile Ollivier, principal ministre de Napoléon III en 1870, et de sa femme, Blandine Liszt, fille de Franz Liszt et de Marie Dagout. Leur petite fille y crée en 1975 un festival, les Nuits du château de la Moutte, aujourd'hui dirigé par le violoncelliste Gauthier Capuçon. Ce dimanche, à 21h, vous pourrez assister à un concert qui mêlera la musique de Beethoven, jouée par le quatuor Modigliani, avec des textes de Marcel Proust, lus par Guillaume Gallienne. Au programme de ce concert, les 6e et 15e quatuors, ainsi que la grande fugue de Beethoven. C'est donc ce dimanche 9 août à 21h, au château de la Moutte, dans le Var.

Le Quatuor Modigliani dans le final du Quatuor Opus 50 numéro 1 de Joseph Haydn. On vous emmène maintenant au bord du Lot, à Villeneuve-sur-Lot plus précisément, où s'ouvre demain, samedi, le festival L'Exception Lyrique. Il y aura 5 soirées avec du jazz, de la comédie musicale et de l'opéra, ainsi qu'une masterclass animée par la mezzo-soprano Stéphanie Doustrac dont on vous parlait tout à l'heure. C'est un festival qui mène une belle politique d'accessibilité pour le plus grand nombre, avec des tarifs très attractifs, comptez maximum 10 euros pour un concert. Demain et dimanche sera proposée une création originale qui réunit deux opéras pour le prix d'un, Carmen de Bizet et L'amour sorcier de Manuel de Falla, une production assez transversale où sera mêlée la danse, le théâtre, l'opéra et la vidéo. Ça a l'air assez intriguant, je vous conseille de ne pas manquer ça si vous êtes de la région ou de passage. Les deux représentations auront lieu à 20h30 au théâtre Georges Legge à Villeneuve-sur-Lot.

0: Las Campanas del Amanecer, extrait de L'Amour Sorcier de Manuel de Falla. Nous écoutions la voix de Victoria de Los Angeles. Carlo Maria Giulini dirigeait le Philharmonia Orchestra. Et tout de suite, l'énigme et les places à gagner.
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0: 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Au cœur de la ville, je veille sur le temps. J'ai vu mourir Jeanne d'Arc il y a fort longtemps. Mon soleil d'or marque la ronde des heures. Sans cesse, les jours défilent et je demeure. Envoyez votre réponse à l'adresse mail agendadelete@radiofrance.com sans accent ni apostrophe ou bien directement en cliquant sur le bouton « Contacter l'émission » sur notre page internet. 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

He's got the whole world in his hands. Il a le monde entier dans ses mains. Ce traditionnel américain, ce spiritual, par la soprano Marie-Laure Garnier et la pianiste Célia Onetto Ben Saïd. Direction maintenant Saint-Benoît-du-Sault, dans l'Indre, où se tient un festival au joli nom, le Festival du Temps Suspendu, qui se terminera demain, samedi, à l'occasion de la représentation d'un masque. Alors qu'est-ce que c'est qu'un masque ? C'est un spectacle de cour, né au milieu du XVIIe siècle, à Londres, et qui se voulait comme un divertissement total. Musique, théâtre, danse, chant, etc. Celui qui sera représenté demain s'intitule Cupid and Death, Cupidon et la mort. Il s'agit d'une œuvre adaptée des fables d'Ésope par James Shirley et mise en musique par Orlando Gibbons et Matthew Locke. Ce masque a été représenté devant l'ambassadeur portugais de Grande-Bretagne en 1657, à une époque où les puritains avaient réclamé la fermeture des théâtres. Pourtant, ce spectacle devait bien être subversif si j'en crois la description qu'en fait le festival, je cite. « Cette réunion de fables fait s'entrechoquer le comique, le tragique et les désordres du monde, tandis que Cupidon et la mort voient leurs prérogatives amoureuses et mortelles inversées par un facétieux trublion. » C'est manifestement un spectacle à ne pas manquer. Ça sera demain à 21h à Saint-Benoît-du-Sault avec la troupe du Temps Suspendu dirigée par Alexandre Mira.

Fly My Children, extrait du masque Cupid and Death, musique de Matthew Locke. Nous écoutions le Caravanserail et Rachel Redmond, placés sous la direction de Bertrand Cuillère. Comme tous les vendredis, nous recevons une carte postale d'une personnalité chère à France Musique. Aujourd'hui, le pianiste Roger Muraro nous parle de son été. Chère France Musique, suivons le monde moderne. Ma carte postale n'aura pas de timbre, mais elle aura une voix pour saluer les auditeurs et les auditrices de France Musique. C'est en Bourgogne que je travaille en résistant vaillamment à ces pénibles chaleurs. Que voulez-vous ? Nous sommes en grande partie responsables de cette météo dingo, et pour le métier, cela complique les choses. Des concerts dans un décor de rêve, en plein air par cette chaleur, virent parfois à l'épreuve pour le musicien comme pour le public. Forcément, cela pose question. Mais il n'y a pas que le piano à soigner. Dès Potrominet, je suis debout pour donner un peu d'eau à mes fleurs, rosiers, lauriers et autres jeunes arbres qui ont besoin d'attention. La santé de mon jardin me préoccupe. C'est une tristesse de voir les plantes en souffrance, les feuilles d'hortensia pâlir au soleil. Il faut les chérir, c'est notre bien commun, autant que la musique. Si la saison des amours est terminée, on pouvait, il y a quelques semaines encore, entendre les beaux chants du merle, du rossignol, des alouettes lulu, de la fauvette à tête noire, de la mésange, du loriot, du pinson des arbres. Imaginez-vous, ce dernier, tout jeune oiseau, doit apprendre son chant en imitant celui de son père. C'est difficile. Dans son trait final, assez périlleux, il se trompe, il déraille quoi. Il doit retravailler, répéter patiemment pour réussir sa coda. C'est assez drôle quand on est témoin de sa fausse note. L'erreur n'est pas seulement humaine et la nature nous l'enseigne, nous, les musiciens. Nous devons tant à nos aînés. Les Rubinstein, Fischer, Cortot, Kempf, Askill, Horowitz, Arao, La Rocha... Leur inspiration est un hymne à la vie. Allez hop, au travail. Mon Stravinsky n'attend pas. Concerto pour piano et orchestre avant, à la Grange au concert de Cernier diffusé par la radio suisse romande milieu août. C'est terrible. Je vous salue bien chaleureusement, Roger Muraro.

0: Un peu de fraîcheur dans notre agenda de l'été avec la musique de Franz Liszt. Nous écoutions le pianiste Roger Muraro dans cet extrait des années de pèlerinage au bord d'une source.
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l'abbaye de Pona, aura lieu un concert de la pianiste Vanessa Wagner pour un programme en forme de miroir entre les préludes du clavier bien tempéré de Jean-Sébastien Bach et les études de Philippe Glass. Nous avons des places à vous proposer. Si vous êtes de la région ou de passage, n'hésitez pas à nous écrire à l'adresse mail de l'émission agenda-de-l'été@radiofrance.com et nous serons ravis de vous adresser des invitations pour ce concert qui aura donc lieu, je vous le rappelle, ce dimanche à 20h30 à Pona, c'est en Dordogne.

Elisa Eland, une composition pour deux pianos signée Meredith Monk. Nous écoutions Vanessa Wagner et Willem Lachumia. J'ai un dernier concert à vous annoncer si vous êtes du Vigan ou de la région. Là-bas se produira le Quatuor Hanche Hantée. Hanche, plus loin, hantée, vous avez compris le jeu de mots. Un formidable quatuor de clarinette actif depuis 25 ans et qui donc nous enchante par leur créativité et leur polyvalence grâce aux arrangements de Cyril Laine, Olivier Caspar ou Jan Stoffel. Pages symphoniques, pièces pour piano ou quatuor à cordes, ils n'ont vraiment aucune limite. Fort de son succès, l'ensemble a également suscité des œuvres contemporaines de Vincent Periani ou Richard Dubugnon. Dimanche, ils consacreront leur concert au répertoire d'opéra pour une soirée intitulée « Opéra sans diva » avec des œuvres de Strauss, Massenet, Wagner et Puccini. C'est donc dans le cadre du Festival du Vigan et ce concert aura lieu ce dimanche à 21h30 au château Le Castellas, c'est à Saint-Bonnet de Salindrinque dans le Gard.

0: Le deuxième mouvement du quatuor de Fanny Mendelssohn dans un arrangement pour quatuor de clarinette par le quatuor enchanté. La réponse à notre jeu, c'était le gros horloge de Rouen. Bravo aux gagnants, Gisèle du Grand Quevilly et Yves de Biorret. L'agenda de l'été, c'est fini pour cette semaine. On se retrouve lundi à midi.
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0: Tout de suite, vous avez rendez-vous avec Marcel Quiéveré pour Carrefour des Amériques.

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1: Le Brésil, la musique et le monde, 25e chapitre, la fin des années 1950. Bonjour à toutes et à tous et bienvenue. En 1956, dans ce nouveau Brésil qui tente une renaissance sous la présidence de Juscelino Kubitschek, tout évolue rapidement. Le pays est en pleine croissance et a rarement été aussi ouvert sur le monde. Les États-Unis soutiennent de plus en plus les musiciens brésiliens, à commencer par le compositeur Villa-Lobos qui y réside chaque début d'année. Et si la musique nord-américaine a toujours autant de succès au Brésil, à New York, la musique brésilienne tend à supplanter de plus en plus la musique mexicaine et cubaine. Quant aux artistes américains, ils sont de plus en plus nombreux à visiter le Brésil. Dans les années 1950, la chanteuse de jazz Ella Fitzgerald, en voyage en Amérique du Sud, fait une escale à Rio dont elle tombe aussitôt sous le charme. Un soir, dans une boîte à la mode, elle entend une jeune chanteuse interpréter la fameuse mélodie « My Funny Valentine » extrait d'une comédie musicale de 1937. Elle s'appelle Dolores Duran et son interprétation la touche profondément. « C'est l'une des plus belles que je connaisse », lui dit-elle.

Étrange destin que celui de Dolores Duran. En 1957, elle avait 27 ans, elle avait déjà enregistré 2 disques et elle était devenue la déesse culte de la bohème de la zone sud de Rio de Janeiro entre Copacabana et Ipanema. Et sa voix n'était pas tombée dans l'oreille d'un sourd. Tom Jobim la remarque lui aussi et elle a tout pour lui plaire. Elle a appris toute seule à parler plusieurs langues, elle est belle, elle a juste 3 ans de moins que lui. Elle aime autant le jazz que le boléro et la samba. Ce n'est donc pas pour rien qu'elle a choisi un pseudonyme hispanique. Tom la contacte et lui propose de mettre des paroles sur une mélodie qu'il vient d'écrire. Et cela deviendra la célèbre chanson Por causa di você. C'est à cause de toi. À partir de ce moment, les mélodies de Dolores Duran rencontrent un large public. Un de ses grands succès en 1957, c'est la samba canção A noite de meu bem, la nuit de mon bien-aimé. Hélas, elle passera comme une étoile filante dans le ciel musical brésilien. Le 23 octobre 1959, en sortant de son spectacle au Little Club de Rio de Janeiro, elle passe la nuit à fêter son succès et rentre chez elle à l'aube. À peine arrivée, elle s'écroule et meurt d'une crise cardiaque. Elle avait 29 ans. Tom Jobim ne l'oubliera jamais, notamment quand il se joindra au groupe de la bossa nova naissante. Son plus grand succès a donc été cette Noite de Meu Bem. J'aimerais avoir la rose la plus belle, la première étoile qui brille dans le ciel, une paix d'enfant qui s'endort et la joie du bateau quand il revient au port lors de la première nuit que j'aurai avec mon bien-aimé. Oh.

Dans les années 1950, le compositeur Heitor Villa-Lobos s'est établi un agenda qui ne change guère. Il passe le début de l'année à New York, puis au printemps, il rejoint Paris, où on le retrouve en général au mois de mai. Puis il rentre ensuite au Bercail, à Rio de Janeiro. En 1955, il termine son cinquième concerto pour piano, qui est créé le 8 mai au Royal Festival Hall de Londres, par la dédicataire Felicia Blumenthal, sous la direction de Jean Martinon. Le 25, c'est Villa-Lobos lui-même qui le dirige à Vienne, avec elle, puis à Paris le 8 juin. C'est un des concertos de Villa-Lobos le plus aimé des pianistes. L'adagio est interprété ici par la pianiste brésilienne Cristina Ortiz, qui l'a enregistré avec le Royal Philharmonic Orchestra de Londres, dirigé par Miguel Gomez Martinez.

Le premier trimestre 1957, conformément à son agenda habituel, Villa-Lobos est encore à New York. Le 5 mars, alors qu'il fête ses 70 ans, il met un point final à sa dernière symphonie, la numéro 12, qu'il dédie à sa chère épouse Min Jinya. Elle est créée à Washington le 20 avril 1958 par the National Symphony Orchestra, dirigée par Howard Mitchell. Et la première européenne a lieu à Bruxelles par le Grand Orchestre Symphonique de la Radiodiffusion Belge, dirigé par Villa-Lobos lui-même. Une œuvre d'une puissance rare, écrite par un homme qui se bat avec une énergie incroyable contre le cancer qui progresse implacablement.

0: Le quatrième mouvement de la symphonie numéro 12 de Heitor Villa-Lobos, Isaac Karabchevski à la tête de l'Orchestre symphonique de São Paulo. En 1957, au printemps, Villa-Lobos est de retour à Paris. Et entre-temps, c'est le Théâtre national populaire dont Jean Villard a pris la direction qui est en tournée en Amérique du Sud. Il fait escale à Rio et à São Paulo en septembre 1957. Et cette fois, le directeur musical qui accompagne la troupe, c'est Maurice Jarre. À l'affiche, Don Juan de Molière, Le triomphe de l'amour de Marivaux, Le faiseur de Balzac et Marie Tudor de Victor Hugo. De son côté, la pianiste brésilienne Magda Taliaferro, qui a passé le temps de la guerre dans son pays natal, revient régulièrement à Paris dans les années 1950, où elle est élevée au grade de commandeur de la Légion d'honneur en 1953. Quatre années plus tard, elle s'est vraiment établie en France et la capitale s'enorgueillit d'avoir un nouveau concours international d'envergure, le premier concours de piano Magda Taliaferro. Un an plus tard, elle fonde plusieurs académies qui portent son nom à Paris, à Rio de Janeiro et à São Paulo. Dans son pays, Magda Taliaferro est entourée d'une affection rare de la part de ses élèves, mais aussi d'un vaste public qui lui est très fidèle.
1: J'ai joué dans le grand stade qui s'appelle le Maracanãzinho. C'est le petit stade des deux grands. Alors c'était quelque chose d'extraordinaire. Si vous aviez vu ce peuple se ruant sur l'estrade, il a fallu de la police militaire pour empêcher qu'on me mette sur les épaules comme Pelé, qu'on me porte sur les épaules. C'était inimaginable. Ah, c'est extraordinaire. Mais vous savez, il y avait de tout, n'est-ce pas? Des enfants pieds nus, il y avait de tout dans cette foule. Et j'ai eu la même expérience avec 30 000 personnes alors, dans le sud du Brésil, à Porto Alegre, dont 25 000 debout, 5 000 assises, écoutant religieusement un récital de piano que j'aurais pu jouer n'importe où.

L'aria de la sonate pour piano numéro 1 en fa dièse mineur opus 11 de Robert Schumann par Magda Taliaferro. Et voilà que depuis 1955, un chanteur qui arrive du Pacifique fait chavirer les cœurs au Brésil avec ses boléros. C'est le crooner chilien Lucho Gatica. Sa voix de velours et son physique de Latin lover adolescent venu des Andes ont conquis toute l'Amérique latine. Au Brésil, il est même accueilli par la presse comme une vraie star. En 1957, il vit au Mexique où il interprète notamment les succès cubains et chiliens. Au Brésil, il chante même en portugais. Et son chant très intime va entrer au panthéon sentimental où se trouvent déjà Frank Sinatra et les amis de Tom Jobim, Lucio Aves et Dick Farney. Et João Gilberto, dont la voix de crooner fait toujours merveille, n'y est sûrement pas resté insensible, car il vient de vanter la technique de souffle de Dick Farney en chantant un succès de Cole Porter pour le guitariste Roberto Menescal, qui va le faire entrer dans la cour des grands. Au Chili, évidemment, on souligne encore aujourd'hui cette complicité de Lucho Gatica avec les futurs créateurs de la bossa nova. On l'écoute ici en espagnol et en portugais dans « Nadie me quiere, ninguém me ama »,« Personne ne m'aime ».

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1: Au Brésil, le président Kubitschek a nommé Clovis Salgado, qui lui avait succédé comme gouverneur du Minas Gerais, au poste de ministre de l'Éducation et de la Culture. C'est lui qui confie la direction de la musique au compositeur Camargo Guarnieri. De 1955 à 1960, ce dernier va tenter de réformer l'enseignement de la musique. Il propose par exemple d'intégrer les humanités dans le cursus des étudiants des conservatoires brésiliens, un peu sur le modèle anglo-saxon. Mais il faudra attendre les années 1960 pour que les réformes des conservatoires se réalisent. Malgré tout, Guarnieri va donner un nouvel élan à la vie musicale. On peut d'ailleurs compter cette année-là sur deux excellents quatuors à cordes brésiliens. Et c'est pour celui de São Paulo que Francisco Mignone, natif de cette ville, a écrit son premier opus, une manière de fêter lui-même ses 60 ans.

0: Le deuxième mouvement du premier quatuor à cordes de Francisco Mignone par le Quartetto Latinoamericano. En 1957, c'est un pianiste brésilien remarquable et trop méconnu, Arnaldo Estrella, qui crée le 24 août au Théâtre municipal de Rio le troisième concerto pour piano et orchestre de Villa-Lobos. Il a lié une amitié très forte avec le compositeur et on lui doit d'ailleurs une étude critique de ses quatuors à cordes. Dans les années 1950, il séjourne encore souvent à Paris. Il s'est marié avec la violoniste d'origine italienne Mariuccia Iacovino, avec qui il forme un duo. Mariuccia avait deux filles d'un précédent mariage, dont la pianiste Myriam Dauwelsberg, qui est à la tête aujourd'hui d'une agence artistique très renommée. On l'écoute.
1: Arnaldo Estrella, il était fils de gens très modestes. Sa mère était modiste et son père était de Portugal, faisait la comptabilité. Et on ne sait pas pourquoi, il a décidé de travailler son piano. Et après, il est venu à Paris, il a gagné beaucoup de concours. Un concours s'était organisé par le Columbia Concert, cette grande agence américaine. Et le vainqueur, la Columbia Concert, prenait pour deux grandes tournées aux États-Unis. Il a eu le premier prix. Et il a joué sous la direction de Bruno Walter, de Ormandie, avec des gens très importants comme chef d'orchestre et tout ça. On s'attendait à ce qu'il fasse une carrière très brillante aux États-Unis, mais là-dessus, ça a commencé le mouvement de gauche et tous les intellectuels du Brésil, Jorge Amado, qui était aussi un ami, Portinari, le peintre, Guerra Peixe, Santoro, tout ça, ils ont fondé le Parti communiste. Et il s'est inscrit au Parti communiste. Et à partir de ce moment, plus jamais il a pu retourner aux États-Unis.

Arnaud de Stael avait une culture énorme et aussi, il écrivait très bien le portugais. C'était quelqu'un qui n'était pas seulement un pianiste. Il pensait à moderniser, à profiter de l'expérience qu'il a eue en Union soviétique, dont l'enseignement de musique était fantastique, pour passer ça au Brésil. Il adorait la France. Et quand on était petit, on était en pension. Les samedis et les dimanches, on venait à Paris. On était obligé d'aller à la Comédie française, dans les musées et tout ça. C'était un homme qui avait beaucoup de culture. Il n'était pas sentimental. Il était sensible, mais pas sentimental. Il avait une technique très, très solide. C'était une référence.

0: Arnaldo Estrella interprétait successivement une moda de Lorenzo Fernandez et une valse de esquina, une valse au coin de la rue, numéro 12, de Francisco Mignone. En 1957, Villa-Lobos a quitté New York un peu plus tôt pour Paris, car le 4 avril, il doit diriger la création mondiale de sa 10e symphonie au Théâtre des Champs-Élysées. Malgré les répétitions importantes, il commence dans la capitale française la composition de son 16e quatuor, qui est l'un des plus beaux. Il sera créé à Rio de Janeiro le 13 septembre 1958. Un quatuor qu'Arnaldo Estrella a beaucoup aimé et dont le premier mouvement lui semble être le plus beau que Villa-Lobos ait écrit pour cette formation. À Paris, comme toujours, Villa-Lobos se sent vraiment à la maison. Et il rend souvent visite à Arnaldo Estrella et à sa famille qui y réside alors. Myriam Dauelsberg, interviewée ici à Paris.
1: Il adorait Paris. Ils arrivaient toujours au mois de mai. Et mes parents ont habité Paris pendant 5 ans. Dès qu'il arrivait, ça y est, c'était la période Villa-Lobos. On ne sortait pas de l'hôtel Bedford, où il logeait toujours. Et dès qu'il arrivait, ma mère nous prenait, on était enfants, et on venait ici. En arrivant ici, à l'hôtel Bedford, il composait au milieu d'un bruit, parce qu'il aimait composer au milieu des gens et au milieu du bruit, au milieu des bavardages féminins, au milieu des futilités. Et lui, il composait.

0: Le premier mouvement du 16e Quatuor de Villa-Lobos par le Quatuor à cordes brésilien. C'est le 4 avril 1957 qu'a lieu la création de la 10e symphonie de Villa-Lobos à la tête du chœur et de l'orchestre de la radiodiffusion française. Le public du Théâtre des Champs-Élysées a été particulièrement chaleureux. Les chanteurs solistes étaient Jean Giraudeau et Camille Morane. Dans l'œuvre, les chœurs surtout sont très beaux. Villa-Lobos a toujours été très heureux à Paris, même s'il ne faisait guère de progrès dans notre langue. Miranda Holzberg.
1: Il faisait des conférences à la Sorbonne pour mon désespoir et de celle de ma sœur. Ici, on travaillait à l'école et mes parents tenaient à ce qu'on apprenne le français le mieux possible. Et Villa-Lobos parlait un français épouvantable. Alors une fois, nous sommes allés à une conférence à la Sorbonne. Et je me rappelle, je ne sais pas qu'est-ce qu'il a dit au milieu de la conférence. Il a dit, mais le folklore brésilien, c'est moi, en tapant comme ça sur sa poitrine. Et moi et ma sœur, on mourait de honte. Il parlait très mal le français. Il avait des convictions et les affirmait avec beaucoup d'autorité. Et ici, il dirigeait beaucoup au Châtelet. Il a fait des choses à la radio. En France, il était beaucoup plus aimé qu'au Brésil. C'était les États-Unis et la France. Le Brésil a mis beaucoup de temps à le reconnaître et ça l'a meurtri vraiment.

Un chœur du dernier mouvement de la 10e symphonie de Villa-Lobos, gloire aux cieux et paix sur la terre. La Société Chorale et l'Orchestre Symphonique de Santa Barbara aux États-Unis étaient placés sous la direction de Gisèle Bendor. À Paris cette année-là, Villa-Lobos reçoit le Grand Prix du disque pour l'enregistrement de la découverte du Brésil. En 1958, il est de nouveau aux États-Unis. Le 19 avril, son 15e quatuor est créé par le Juilliard Quartet à la Bibliothèque du Congrès à Washington. Cette année-là, l'autre grande artiste brésilienne qui est célébrée par toute la presse américaine, c'est la pianiste Guiomar Novais. Après le décès de son mari en 1950 à New York, elle avait failli arrêter sa carrière, elle avait même annulé ses concerts. Mais les 28 et 29 novembre 1957, elle est de nouveau au Carnegie Hall, où elle joue le concerto de Schumann sous la direction d'André Cluytens. Puis elle est la première soliste invitée par Leonard Bernstein lors du deuxième concert qu'il dirige comme directeur musical du New York Philharmonic les 9 et 12 octobre 1958 avec le concerto de Chopin numéro 2, un orchestre qu'elle connaissait bien depuis les années 1920, où elle avait été la soliste des débuts new-yorkais de Wilhelm Furtwängler. C'est la seule fois qu'elle a joué sous la direction de Leonard Bernstein. On l'écoute ici, dans le premier concerto de Chopin, Lionel Perlea dirige l'orchestre de Bamberg.

merveilleuse Guillaume Novins. Lors de son séjour aux États-Unis en 1958, Villa-Lobos est nommé docteur honoris causa de l'Université de New York et il compose pour elle sa dernière œuvre, Bendita Sabedoria, sur de courts textes en latin qui célèbrent les vertus de la sagesse. Elle est créée le 2 décembre 1958 au Vanderbilt Hall de l'Université de New York par le Washington Square College Choir, dirigé par Maurice Pérez, qui allait devenir

Le dernier chœur, composé par Villalobos. En 1956, dans la musique populaire, une chanteuse de 21 ans, belle et séduisante, devient ce qu'on appellera dans les années qui suivent une idole des jeunes. Elle s'appelle Silvia Telles et vient d'avoir une relation amoureuse avec le guitariste et chanteur João Gilberto, qui va l'entraîner bientôt sur les chemins de la bossa nova. C'est vraiment l'autre pionnier du genre, Antonio Carlos Jobim, qui la propulse sur le devant de la scène par une chanson qu'il écrit pour elle avec son fidèle parolier Newton Mendonça, Foi a noite. C'est la nuit et la mer qui m'ont fait penser que tu m'aimais encore. La chanson a eu un réel impact, raconte le producteur du disque. L'arrangement avec ses recherches harmoniques mettait en valeur la mélodie d'une façon très nouvelle. Oui, c'était un peu la bossa nova avant l'heure.

0: La voix de Sylvia Telles pour se quitter aujourd'hui et se retrouver bien sûr dans le prochain épisode de Carrefour des Amériques, une émission des médias francophones publics réalisée par Béatrice Trichet à la technique Stéphane Desmond, attaché de production Nelly Portal. Une émission qu'on peut bien sûr écouter ou réécouter en podcast.
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1: 14h, bienvenue à toutes et à tous dans la plus grande salle de concert du monde, France Musique, là où tous les jours vous pouvez entendre des disques mais aussi vibrer avec le public du monde entier. Aujourd'hui nous partons dans le sud, à Toulouse, en plein centre de la ville, dans le superbe cloître du couvent des Jacobins, superbe théâtre d'un festival dont France Musique est la partenaire fidèle chaque année. Aujourd'hui nous écoutons le récital d'un pianiste aussi à l'aise dans le répertoire classique à bord d'un piano avec que sur un synthétiseur, il s'agit du géorgien Gheorghi Ghigashvili, un pianiste qui fait partie de la Gen Z, la génération Z, puisqu'il est né en 2000 à Tbilissi, pianiste qui remportait un télécrochet, sorte de The Voice géorgien à 13 ans et qui a vu sa carrière décoller véritablement à 19 ans avec le concours de Vigo qu'il remporte en recevant les suffrages d'un jury un poil effrayant car composé de mastodontes du clavier, à savoir le hongrois Tomáš Vásári ou encore Marta Argerich ou Nelson Frère. Voilà, depuis ce jour béni de 2019, le pianiste a bien grandi, il a joué dans les salles les plus prestigieuses du monde, enregistré plusieurs disques, un dernier d'ailleurs sorti cette année consacré à la musique de Prokofiev. Aujourd'hui, point de Prokofiev, mais un programme ambitieux avec un monument, tout d'abord la sonate en si de Liszt, trois rêves éveillés également avec les intermezzi de Brahms, la terrible 9e sonate dite Mestoire de Scriabine, mais aussi en ouverture de ce concert le cycle des Kreisleriana de Schumann. Un bouquet de 8 pièces pour piano composé en 1838 par un Robert Schumann âgé de 28 ans, 8 pièces hantées par la présence de Clara Schumann, la femme de sa vie à qui il dédie cette œuvre le 3 août 1838. Voilà ce qu'il écrit justement à Clara, Robert. La musique me semble maintenant si merveilleusement réalisée, si simple et venant droit du cœur. Musique bizarre, musique folle, voire solennelle, tu en feras des yeux quand tu les joueras. D'ailleurs, il m'arrive maintes fois en ce moment de me sentir éclaté à force de musique. Joue Clara quelquefois, mais Kreisleriana, dans certaines parties, il y a un amour vraiment sauvage. Et ta vie est la mienne, et beaucoup de tes regard. Voilà pour ces Kreisleriana, 8 pièces, un cri d'amour total sans parole qui commence immédiat stress dans l'urgence la plus absolue.

Son nom et sa musique évoquent les facéties du compositeur Johannes Kreisler, un musicien fictif inventé par l'écrivain Hoffmann, mais c'est surtout l'amour de Schumann pour Clara Wieck qu'il faut entendre dans ces Kreisleriana de Robert Schumann interprété par Gheorghe Ghigashvili. Sur la scène du cloître du couvent des Jacobins, le jeune pianiste géorgien s'apprête à présent à jouer une autre pièce incontournable du piano romantique, un monument dédié d'ailleurs à Robert Schumann puisqu'il s'agit de la sonate pour piano en si mineur de Franz Liszt, l'unique sonate du compositeur hongrois. Mais quelle sonate, une œuvre d'un seul tenant que Liszt achève en 1853 et que certains entendent non pas comme une déclaration d'amour cette fois, mais comme la mise en scène de trois autres personnages de la littérature, Marguerite, Faust et Méphistophélès. Les trois héros de la pièce de théâtre Faust de Goethe, trois personnages qui fascinent Liszt puisqu'on les retrouve dans plusieurs de ses œuvres et peut-être bien dans trois thèmes de cette sonate en si mineur. Alors faut-il imaginer le savant et torturé Faust succombant aux mélodies et aux promesses de joie du diable, mais aussi à l'amour de celle qui pourrait peut-être le sauver de ce pacte fatal, l'ingénue Marguerite? Je vous laisse juge, c'est peut-être cette histoire que nous raconte à 14h38 le pianiste Gheorghe Ghigashvili dans la sonate en si mineur de Franz Liszt, que l'on écoute tout de suite sur France Musique.

Il faut bien un peu de silence. Oui, et tout s'achève comme cela avait commencé, une grande gamme hongroise dans les graves du piano qui dégringole, les cloches divines dans les aigus. Voilà pour cette sonate en si mineur de Franz Liszt, monument interprété par le pianiste Gheorghe Ghigashvili sur France Musique lors de ce récital donné à Toulouse dans le couvent au cloître des Jacobins. Un concert qui se poursuit à présent à 15h08 sur France Musique avec les trois intermezzi opus 117 de Johannes Brahms. Une œuvre qui appartient à la dernière période créatrice du compositeur, composée en plein été en 1892 à Ischl, et que Brahms présente comme trois berceuses incarnant les peines, les douleurs de son âme. Il pleut en effet sur le deuxième intermezzo, une série de petits arpèges descendants, tandis que le troisième, lui, a effectivement quelque chose de très douloureux, voire d'inquiet. Et puis le premier intermezzo, en revanche, sonne plutôt comme une berceuse. Il comporte, en exergue même sur la partition, deux vers d'une ancienne ballade écossaise, traduite par Johann Gottfried Herder. « Dors doucement, mon enfant, cela me fait souffrir de te voir pleurer ». Sur France Musique, le pianiste Gheorghe Ghigashvili poursuit son voyage au XIXe siècle avec ses trois intermezzi, opus 117, pièce crépusculaire du grand Johannes Brahms.

Trois peines de mon âme. C'est ainsi que Brahms présentait ses trois intermezzi, opus 117, interprétés par le pianiste Giorgi Gigashvili, avec beaucoup de douceur, en prenant son temps, notamment en ce qui concerne le premier intermezzo. En même temps, on a tout notre temps sur France Musique. À 15h24, c'est l'été, on écoute ce concert en plein air sous les voûtes du cloître des Jacobins à Toulouse. Un concert d'ailleurs qui s'achève par une vision sublime, sublime peut-être au sens kantien du terme, c'est-à-dire par une vision belle, oui, mais impressionnante et même effrayante, avec la 9e sonate opus 68 de Scriabine. Sonate composée, elle, en 1912, qui porte le surnom de Messe Noire, en opposition à la 7e sonate, intitulée quant à elle Messe Blanche, un titre de Messe Noire qui n'est pas de Scriabine lui-même, mais qui a été donné par un de ses amis, le pianiste Alexei Podkayevski. Alors, programmer la sonate en si mineur de Liszt, cette sonate de Scriabine est une excellente idée, car la même ambiance sombre, inquiétante se dégage de ces deux œuvres, une même impression d'entendre une incantation avec un début énigmatique qui commence, comme la sonate en si de Liszt, ou encore le deuxième intermezzo de Brahms par une petite phrase descendante. Giorgi Gigashvili est notre sorcier bien-aimé sur France Musique avec cette 9e sonate, la Messe Noire d'Alexandre Scriabine, que l'on écoute tout de suite.

Une messe noire dans un cloître, voilà qui n'est pas banal. Le pianiste Giorgi Gigashvili profane le cloître du couvent des Jacobins avec brio et la 9e sonate dite messe noire de Scriabine, la dernière incantation de ce récital donné le 6 septembre 2023 en ouverture de la 44e édition du festival Piano Jacobin, un festival que l'on aime beaucoup sur France Musique. Nous sommes d'ailleurs partenaires chaque année de ce grand moment de la rentrée toulousaine. Un concert enregistré par Adrien Gaza, Morgane Dana et Alexandre Martin avec Jean-Charles Dieval, chargé de réalisation. Concert à réécouter sur francemusique.fr et sur l'application Radio France. À la rentrée, d'ailleurs, France Musique diffusera en direct le récital d'ouverture de Javier Perianès le 8 septembre à 20h et puis celui le lendemain de Magdalene O. Ce sera le vendredi 9 septembre, deux concerts présentés par Clément Rochefort. Venez lui faire un petit coucou. Prochain récital de Giorgi Gigashvili en France, alors il faudra patienter un peu. Vous pouvez d'ores et déjà prendre vos places, c'est le 21 novembre à Lyon, à l'Auditorium, avec un récital consacré à Chopin et Liszt. En attendant, eh bien, vous l'entendez, suite au succès de ce récital, eh bien, le pianiste nous offrait un petit bis. C'est l'heure de jouer à la devinette.

0: Tri rapide, clarté de la ligne, répétition de thèmes, de petits motifs solaires, l'impression aussi d'entendre à la place du piano un clavecin. Cela ne peut être qu'une sonate de Scarlatti, la sonate en do majeur, Kirkpatrick 487, pour se dire en revoir. C'est ainsi que Gueorgui Gagevili disait en revoir au public de ce concert toulousain.
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0: Je ne sais pas vous, mais moi j'ai bien envie de rester quand même un peu avec ce pianiste géorgien né en 2000 à Tbilissi. Je vous le disais tout à l'heure au début de ce concert de l'après-midi à 14h, Gueorgui Gagevili n'est pas seulement un pianiste classique, il enregistre aussi des projets un peu différents.

Vous vous souvenez de l'interprète de la sonate en si de Franz Liszt ou bien des intermezzi opus 117 de Brahms? Eh bien, c'est le même pianiste. Voilà, je vous disais tout à l'heure que Gheorghe Ghigashvili était loin de ne jouer que sur des pianos à queue. Eh bien, en voici la preuve avec Stuneba. C'est là où il jouait là, du synthétiseur dans ce trio formé par Gheorghe Ghigashvili avec deux amis de Tbilissi, les artistes Django et Nini Nutsutbeats. Gheorghe Ghigashvili est au clavier dans cette formation, il a même sorti un EP chez Out Here Music, un disque d'où est extrait justement ce titre que l'on écoutait sur Fox Music, Funk With Me. Avec Nini Nutsubidze, il avait aussi monté, Gheorghe Ghigashvili, Georgian On My Mind, un petit jeu de mots, un programme qui combine des chansons populaires géorgiennes. Vous savez qu'il y a une grande tradition du chœur géorgien avec des œuvres classiques de Chopin ou Bartok. Voici justement un chœur de Béla Bartok à tomber. C'est un chant nuptial slovaque harmonisé par le hongrois.

L'un des chants slovaques de Béla Bartók sur France Musique à 15h48. Alors, autre artiste avec lequel le pianiste georgien a beaucoup collaboré au disque, c'est sa compatriote, la violoniste Liza Batiashvili, avec laquelle Georgi Gigashvili joue régulièrement. Il avait même enregistré il y a quelques années la sonate pour violon de César Franck.

Allegretto Pocomosso, le final de la sonate pour violon de César Franck, interprétée par Lisa Batiashvili et Georgi Gigashvili, enregistrée il y a quelques années pour le label Deutsche Grammophon. En attendant de rejoindre Saskia Deville et Jean-Baptiste Lully à Versailles, on reste avec Lisa Batiashvili et un petit extrait, le double de la première partita pour violon de Bach.

0: Comme un pont jeté entre cette émission et la saga baroque qui vous attend, le double de la première sonate pour violon de Jean-Sébastien Bach par Lisa Batiashvili. Un grand merci à Adelino Mello à la technique ainsi qu'à Nelly Portal pour la page internet de ce concert de l'après-midi. Prochain rendez-vous demain, 14h, l'Orchestre Philharmonique de Radio France et Sol Gabetta interprètent le deuxième concerto pour violoncelle de Shostakovich. Ils joueront également la sixième symphonie de Tchaïkovski, la pathétique Grand Moment à venir. Donc rendez-vous demain à 14h. Tout de suite, la saga musicale de Lully par Saskia Deville.
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2: Qu'est-ce que la vie de Lully ? C'est à la fois un roman et un mythe à travers lequel on peut décrypter tout le XVIIe siècle.
3: La tragédie de sa vie était que le roi lui a tourné les dos.
4: Lully va être complètement disgracié à la fin de son règne. Le roi n'assistera pas toujours aux premières de ses opéras.
5: Les anecdotes de la fin de vie de Lully, finalement ça n'a pas d'importance qu'elles soient vraies ou fausses. Ce qu'elles nous disent, c'est la perception qu'on avait du personnage.
6: Je suis Jean-Baptiste Lully. Cinquième épisode. La dernière mesure.
7: Après la mort de la reine Marie-Thérèse d'Autriche, le règne de Louis XIV change profondément de visage. À cette disparition s'ajoute celle de Jean-Baptiste Colbert, mais aussi l'avènement discret de Madame de Maintenon, que le roi a secrètement épousée. Le souverain s'éloigne peu à peu des plaisirs et choisit la dévotion. Dans le même temps, les scandales qui entourent Lully vont achever de sceller sa défaveur. Bien qu'il tente encore un temps de retenir le roi du côté du spectacle, déjà un voile tombe sur celui qui fut le musicien le plus puissant du royaume.
8: Il y a une évolution dans le goût du roi.
9: Nicolas Milovanovic, historien.
8: Forcément, quelqu'un de passionné comme cela va faire évoluer son goût et effectivement, il va évoluer vers d'autres choses dans la deuxième partie du règne, notamment vers des genres moins iconiques, c'est-à-dire en peinture, il s'intéresse davantage aux genres mineurs, à la peinture de fleurs, à la peinture d'animaux, moins à la grande peinture d'histoire. Donc il y a effectivement cette évolution qui le pousse vers autre chose. La musique reste une passion. Alors c'est vrai que la musique religieuse prend une part prépondérante dans ces dernières années, mais il fait évoluer son goût vers autre chose.
9: Marie-Yvonne de Saint-Pulgent, essayiste.
10: Il y a un grand tournant du règne que tout le monde connaît. C'est le moment où la reine meurt, où le roi révoque l'édit de Nantes, devient le roi très chrétien, se repent de ses péchés de jeunesse et passe de l'opéra à la chapelle. Il s'installe à Versailles, construit une magnifique chapelle royale et laisse tomber l'opéra. Il soutient toujours Lully, mais c'est maintenant l'affaire du grand dauphin. C'est l'affaire de ses descendants. Ce n'est pas qu'il retire son soutien à Lully ou que Lully tombe en disgrâce. C'est simplement que ce n'est plus la peine que le roi s'en occupe et surtout ça ne correspond plus au tournant chrétien du règne. Et Madame de Maintenon n'aime pas l'opéra. Elle considère que c'est un art lubrique qui incite les femmes à tromper leur mari.
7: En 1685, la création de Roland, l'une des dernières tragédies lyriques de Lully, est assombrie par le scandale du page Brunet. Toute sa vie, Lully a été un libertin assumé. Il n'est pas le seul à la cour, mais jusqu'alors le roi avait fermé les yeux. Cette fois, l'esclandre est trop visible et Louis XIV, désormais plus strict sur les questions de moralité, choisit de ne pas détourner le regard.
11: J'exige que tu changes de façon. Tu m'entends ? Sais-tu le châtiment qu'encourent les sodomites ?
12: Sire, je suis marié, père.
11: Je le sais que tu es marié. Épargne-moi cette musique-là. Ta femme a bien du mérite de te garder. Et moi aussi, le surintendant de ma musique ne se conduit pas comme un jean foutre.
13: À l'époque, puis tout au long du XVIIIe siècle, puis de tout temps de toute façon...
9: Benoît Dradwicki, musicologue.
13: Tout le monde a pu avoir des sexualités plus ou moins originales. Mais on n'en parle pas beaucoup, en fait. Si on parle des compositeurs, des chanteurs, des danseurs, des musiciens de l'Opéra de Paris, en fait, on n'a pas beaucoup de commentaires tout au long du XVIIe et un peu plus à la fin du XVIIIe siècle, quand on est une vraie littérature pornographique, sous l'égide du Marquis de Sade, etc., qui est très fantasmé, hein, d'ailleurs. Mais pour Lully, dès la fin du XVIIe, on trouve énormément de commentaires sur sa vie sexuelle. Alors, en gros, c'est trois sujets. C'est sa bisexualité ou son homosexualité, sa pédophilie, et puis le fait qu'il enchaîne et que tout le monde y passe. Donc bon, je vais pas vous en lire là parce que c'est quand même très graveleux, mais c'est quand même systématique et pendant longtemps je me suis dit, mais pourquoi Lully tout particulièrement ? En fait, à l'époque, l'homosexualité, on appelle ça le goût italien. Parce qu'évidemment, il n'y a pas ça en France. Et du coup, en attaquant ou en moquant la sexualité de Lully, c'est pas vraiment sa sexualité qui intéresse. En fait, c'est le fait qu'il soit italien. Et donc, pour attaquer le côté italien de Lully, une partie des gens vont estimer qu'en tant qu'Italien, il a vidé les caisses du royaume, qu'il s'est bien servi, et qu'en fait, il prend l'argent des Français. Et donc, on lui reproche d'être italien. Et pour lui reprocher d'être italien, on va notamment choisir cet angle de sa sexualité. Alors après, il est vrai que si on donne du crédit à tout ce qu'on lit là, tout n'est sans doute pas vrai, mais une partie doit l'être. C'est vrai qu'il avait une vie assez originale, il était apparemment complètement bisexuel. Et alors, notamment, il a eu donc une longue aventure avec Mademoiselle Certain, qui était une claveciniste très bonne famille, très connue à l'époque. Et en fait, au même moment où sa passion avec Mademoiselle Certain va s'achever, eh bien, il va commencer un flirt avec un page de la musique, Brunet, qui était tout jeune. Je ne sais plus s'il avait 14 ans, quelque chose comme ça. Et en fait, Mademoiselle Certain, furieuse de se voir délaissée par Lully pour un jeune garçon, va parler de cette affaire à Louis XIV. Alors Louis XIV a un gros problème, c'est que son frère, Monsieur, qui se faisait appeler Madame dans son particulier, était déjà homosexuel et ne s'en cachait vraiment pas. Et alors Louis XIV était obligé de le supporter pour son frère. Alors d'imaginer que Lully allait mettre à la face de tout Paris une aventure avec un jeune garçon de 14 ans, c'était trop pour lui. Et donc la disgrâce de Lully, en 1686, en fait, elle vient de cette aventure avec le petit page Brunet, dénoncée par Mademoiselle Certain, qui était furieuse d'être délaissée.
9: Sébastien Dossé, chef d'orchestre et musicologue.
14: Il y avait une forme de tolérance de cette société très vissée, très protocolaire, mais dans une certaine mesure. Et bien sûr, on n'a pas la même tolérance pour un prince, frère du roi, ou pour, finalement, ce qui reste, un subalterne. Donc Lully, probablement, est allé beaucoup trop loin dans cette indiscrétion, au même moment où Louis XIV se rapprochait de Madame de Maintenon, dont on sait la piété et parfois même la bigoterie. Donc la coexistence des deux mondes était forcément un écartèlement important, au point que Louis XIV, à un moment, lâche complètement Lully.
15: Nous allons commencer.
16: Mais monsieur de Lully, sans le roi, vous n'y songez pas.
17: Le roi ne viendra pas.

Nous sommes en 1686. Lully compose Armide, son avant-dernière tragédie lyrique et sans doute son chef-d'œuvre le plus acclamé. Pourtant, si le roi autorise son fils à assister aux représentations, lui ne s'y rendra jamais. Lully est désormais de plus en plus seul et les plaisirs de la cour galante des années 1660 et 1670 ne sont plus que de lointains souvenirs.

Sire, de toutes les tragédies que j'ai mises en musique, voici celle dont le public a témoigné être le plus satisfait. C'est un spectacle où l'on court en foule, et jusqu'ici, on n'en a point vu qui ait reçu plus d'applaudissements. Cependant, c'est de tous les ouvrages que j'ai faits celui que j'estime le moins heureux, puisqu'il n'a pas encore l'avantage de paraître devant votre majesté. Vos ordres, sire, ont engagé d'y travailler avec soin et avec empressement. Un mal dangereux dont j'ai été surpris n'a pas été capable d'interrompre mon travail, et le désir ardent que j'avais de l'achever dans le temps que votre majesté le souhaitait m'a fait oublier le péril où j'étais exposé et m'a touché plus vivement que les plus violentes douleurs que j'ai souffertes. Mais que me sert-il, sire, d'avoir fait tant d'efforts pour me hâter de vous offrir ces nouveaux concerts ? Votre majesté ne s'est pas trouvée en état de les entendre. J'avouerai que les louanges de tout Paris ne me suffisent pas. Ce n'est qu'à vous, sire, que je veux consacrer toutes les productions de mon génie. Je ne puis aspirer à un moindre prix qu'à la gloire de votre majesté. Souffrez que je me serve de cette occasion pour renouveler la protestation d'être toute ma vie, avec un zèle très ardent et un très profond respect, sire, de votre majesté, le très humble, très obéissant et très fidèle serviteur et sujet, Lully.

0: Christophe Rousset, chef d'orchestre.
1: Le plus dur pour Lully, c'est d'écrire des opéras pour Louis XIV, avec encore et toujours des grandes louanges, des prologues à la gloire de ce grand monarque, le plus grand des rois, etc. Et de ne plus voir Louis XIV assister à ses représentations. Ça, c'est vraiment la tragédie pour lui, plus que la tragédie lyrique. C'est sa tragédie personnelle.

0: Sébastien Dossé.
1: Les derniers jours de Lully, ça n'a pas dû être drôle du tout parce que c'est quelqu'un qui a mis toute son énergie, toute sa hargne presque sur cette carrière à la cour. C'est vrai qu'on est toujours déçu dans ce type d'environnement parce que qui dit grâce dit disgrâce et il y aura toujours cette déception, contrairement à un musicien qui aura su garder une distance avec le pouvoir, contrairement à un musicien qui aura donné de l'importance à ses amis, à sa famille, à ses enfants, etc. Lully a vraiment capitalisé essentiellement sur cette carrière, sur la cour, sur la personnalité de Louis XIV, avec le risque évidemment de se retrouver carbonisé en s'approchant trop près du soleil.
2: 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Il ne veut plus de ma musique.

0: La guérison spectaculaire du mal qui rongeait Louis XIV va indirectement provoquer la mort de Jean-Baptiste Lully. À l'occasion de la convalescence du souverain, tout le royaume résonne de Te Deum. Lully n'est pas le dernier à faire entendre le sien. En bon courtisan, il ne laisse rien au hasard. Il soigne chaque détail et voit grand, très grand. Il engage près de 150 musiciens et une centaine de choristes.
1: Bénédicte Palot-Simonet, musicologue.
2: Le roi, on le sait, avait été opéré de la fistule et c'était liesse dans tout Paris. Si bien que Lully a voulu faire jouer son Te Deum, bien que lui-même soit dans une santé aussi peu favorable. Il fait exécuter son Te Deum le 8 janvier 1687.
3: Le Te Deum du roi!

0: Une balle à mesure avec une canne d'apparat. Et peut-être que dans sa fougue, il s'est donné un coup de canne et se blesse. Et la gangrène vient.
1: Non, non, non, vous ne couperez pas. Pas la jambe, pas la jambe d'Adolphin.
2: Monsieur.
1: Non, non.
2: Monsieur, je vous conjure.
1: Lâchez-moi.
3: Si nous n'en pudons pas, la gangrène va remonter jusqu'au cœur.
2: Le cœur, prenez le cœur.
1: Et pas la jambe, pas la jambe d'Adolphin.
2: Non,
1: non, non.
4: Leonardo Garcia Alarcón, chef d'orchestre.
5: On lui a dit que la gangrène allait vraiment monter jusqu'à son cerveau, mais on peut imaginer qu'un danseur, comme Lully, ne pouvait pas permettre qu'on coupe sa jambe. Alors, il a préféré mourir de cette maladie et vraiment, il est parti avec deux choses qui sont vraiment dialectiques et paradoxales. Pas très aimé de son entourage par cette personnalité difficile qui faisait que rien puisse naître autour de lui et par contre admiré de tous les grands intellectuels de la France qui les considéraient les plus grands artistes, l'envoyer vraiment des Champs-Élysées, l'envoyer d'Apollon dans cette terre.
6: Le 22 mars 1687, Lully, âgé de 54 ans, s'en alla dans l'autre monde, composé sans doute pour les concerts des Champs-Élysées.
4: Christophe Rousset.
7: Il y a toute une pléiade de légendes à propos de la fin de Lully. On dit qu'il se serait planté ce bâton sur un de ses pieds et accident, et puis gangrène, et puis bord. C'est pas tout à fait sûr tout ça, c'est possible, peut-être même probable, mais pas prouvé. Toujours est-il que Lully, qui était arrivé à un certain point de cette croissance extraordinaire, qui arrive à une espèce de réussite totale et incontestable, en plus bien verrouillé de tous les côtés pour ne pas avoir de rivalité, et disgrâce, il y a certainement eu un coup au moral. Et donc, il y a aussi la théorie que justement, si le bâton a dérapé sur le pied, c'est qu'il était trop déprimé ou je sais pas quoi. Enfin bon, c'est un petit peu du roman tout ça. Toujours est-il qu'effectivement, il est mort de la gangrène. Il est mort assez jeune pour nous, mais au fond... pas si jeune que ça, et a fait une carrière surtout absolument étincelante, et puis il a laissé une marque indélébile sur la musique, sur plus d'un siècle, hein, ce qui est quand même remarquable.

0: Benoît Dradwicki.
1: Quand Lully meurt assez abruptement, ça va être un choc pour l'ensemble du milieu artistique. D'abord parce qu'on va tout de suite imaginer être débarrassé de ce tyran odieux. Donc il y a quand même toute une nouvelle génération de compositeurs qui sont tapis dans l'ombre, hein, qui attendent, hein, les Colas, les Desmarais, les Maramarais, les Campras, etc. Charpentier aussi. Donc il y a une espèce de regain d'un seul coup d'espoir. Mais il y a aussi toute une question de succession. Et en fait, Lully a trois fils, qui sont tous les trois compositeurs. Il y a Jean-Louis, Jean-Baptiste fils et Louis. Alors malheureusement, le plus talentueux d'entre eux va mourir très jeune, alors qu'il aurait sans doute pu faire une très belle carrière en tant que compositeur. Et puis les deux autres, il faut bien le dire, ce sont les fils d'eux, et ils ne sont pas très talentueux. Mais eux, ainsi que la veuve de Lully et son gendre, Francine, vont essayer de récupérer tous les privilèges et tous les avantages de Lully. Et donc l'opéra, notamment, va tomber sous la coupe de Francine, qui est le gendre de Lully, et qui va y rester plus ou moins comme directeur ou directeur artistique jusqu'en 1728, je crois. Donc c'est tard. Et donc pendant presque 40 ans, on va voir l'ombre de la famille Lully qui va planer sur l'opéra, mais aussi par exemple sur les éditions Ballard. Et donc on va avoir une construction d'un mythe Lully qui fait que, par exemple, dans le règlement de 1713, il est dit que dès qu'un opéra n'a plus de succès, si on n'a pas un nouveau à représenter, on remonte un opéra de Lully. Et alors, on va tellement remonter d'opéra de Lully dans les années 1700 qu'on va avoir ensuite un autre règlement qui va dire « Attention, on ne peut pas non plus remonter un opéra plus que tous les 10 ans. » C'est-à-dire que Armide ne doit revenir que tous les 10 ans parce que sinon, on va l'user et les gens ne voudront plus venir le voir. Alors, comme on a une quinzaine de titres, ben en fait, ça tourne. Et si vous voulez, il n'y a pas une saison qui se fait sans qu'on joue du Lully à l'opéra, au moins un opéra, voire deux. Et donc on va tourner, et on va voir tous les opéras de Lully revenir, en gros, tous les 8-10 ans. Il va y avoir une espèce d'énorme lobby Lully, qui fait que le compositeur va rester extrêmement présent au-delà de sa mort.
0: Sébastien Dossé.
2: Le style, le discours musical a été réformé vraiment en profondeur par Lully. Donc à la fois c'est quelque chose qui a marqué totalement ses contemporains au point de devenir, et c'est la contrepartie, un tout petit peu asphyxiant. C'est-à-dire que même au moment où il meurt, au moment où donc tout l'étau qu'il avait complètement serré autour de la vie musicale de son époque, au moment où on libère les musiciens, finalement ils ont presque du mal à se libérer et à faire autre chose. Comme si finalement cette emprise sur les âmes artistiques que Lully a eu de son vivant a inhibé un tout petit peu la créativité dans les années qui viennent. Et on dit souvent qu'après la mort de Lully en 1687, les opéras qui sont créés à l'Académie royale de musique, de Marais, de Campras, ressemblent quand même beaucoup à du Lully. Donc il faudra quelques années pour qu'on se défasse de cette emprise-là aussi et qu'adviennent des choses nouvelles.
0: Leonardo Garcia Alarcón.
3: Généralement, les compositeurs, à travers l'histoire de la musique, héritent un style et ils le développent. Mais Lully, c'est un des seuls qui a vraiment construit tout un nouveau style, parce que c'était un roi qui voulait construire un empire artistique et que cet art puisse être un instrument politique pour faire oublier que l'Italie était la grande puissance dans l'art lyrique. Et je pense que c'est comme ça qu'on va se rappeler de lui, comme le grand inventeur de la tragédie lyrique française. Et on va sentir son influence, pas seulement dans Rameau, sinon dans Gluck, sinon dans Berlioz, sinon dans la Carmen de Vizet. Toujours Lully va apparaître sur d'autres formes, mais sans héritage, existe même aujourd'hui dans Debussy et dans toutes les chansons françaises qu'on peut entendre. Aujourd'hui encore, Lully, il est présent.

0: En mêlant les styles italiens et français, Lully a magnifié le grand ballet de cour. Il a inventé avec Molière la comédie-ballet et puis l'opéra français. Il n'a pas seulement composé pour son temps, mais il a donné à la France une voix musicale propre. En épousant étroitement le règne de Louis XIV, il a également fait de la musique un langage du pouvoir. Lully ne s'est pas contenté de créer des genres. Il a également fondé une institution légendaire, l'Opéra de Paris, et il a imposé durablement une manière de penser la musique comme discipline collective en jetant les bases de l'orchestre moderne. Plus de 3 siècles après sa mort, Jean-Baptiste Lully demeure une figure fascinante. Sa musique a été un miroir dans lequel une nation entière s'est reconnue et dans lequel la nôtre peut peut-être encore y contempler son reflet.
1: Qu'est-ce qui fait que cette musique, elle nous parle aujourd'hui? Je dirais que c'est la manière qu'elle a de nous emmener au théâtre. Je trouve que c'est une musique vraiment qui est calquée sur le théâtre, sur le divertissement théâtral. Il y a peu d'exemples dans l'histoire de la musique où je sens cette adéquation aussi forte. Donc ça, c'est la première chose. La deuxième chose, peut-être, c'est une forme d'efficacité dans le discours musical qui est très forte. C'est-à-dire que si on prend l'exemple de la danse, quand on voit les danses d'un ballet de cour, il y a quelque chose d'un peu irrégulier, d'un peu parfois répétitif. On dirait, avec notre œil du XXIe siècle, un peu maladroit parfois. Alors que quand on voit une danse de Lully, il y a quelque chose de réglé, de carré, d'évident, qui fait qu'on imagine très bien, en l'écoutant une seule fois, la régularité d'un mouvement. Donc quelque part, cette efficacité-là, je trouve qu'elle est assez admirable, parce qu'elle dit l'évidence d'un discours musical. Je crois que c'est vraiment Lully qui a été un des inventeurs de ça. Voilà, il y a 1000 qualités, parce que je trouve que cette musique, si on prend par exemple la scène du sommeil dans Persée, il y a quelque chose qui coule sur nous, qui est tellement évident qu'on ne se pose pas la question d'aimer la musique baroque ou pas. Il y a une forme d'évidence et de beauté qui nous envahit complètement, quelle que soit l'époque dans laquelle on vit et quelle que soit l'époque à laquelle elle a été composée.

0: Vincent Borel, écrivain.
1: Pourquoi est-ce qu'on aime tant Lully en fait? Parce que tout le monde a découvert une musique qui n'était pas une musique de timbales, de trompettes et de tambours, comme ce qu'on attend toujours de Louis XIV. Voilà, c'est le côté un peu feu d'artifice royaux et des placements très officiels dans les jardins de Versailles. Mais on a découvert cette langueur, cette mélancolie étrange. Cette esthétique-là a été fondée en partie par Lully et... toute cette création-là, malgré la Révolution française, malgré les grandes ruptures esthétiques, elle reste, c'est une permanence de l'esprit français. Et ce qui continue à faire le grand charme de cette musique-là, c'est ces grandes passacailles ou ces grandes chaconnes qui viennent couronner les tragédies lyriques et qui sont toujours des odes au plaisir, au temps qui passe, à l'amour, au désir et au plaisir qui est constant. Et ça, c'est une des grandes marques de fabrique du compositeur Lully et de l'héritage qu'il laisse.

0: Philippe Bossan, musicologue.
1: Ce musicien est le musicien d'un roi. Il a travaillé pour un seul homme, peut-on dire, dans toute sa vie, Louis XIV. Et pourtant, les témoignages des contemporains sont absolument formels. Madame de Sévigné nous dit qu'on chantait les airs de Lully dans toutes les cuisines, qu'on chantait sa musique sur le Pont-Neuf. Autrement dit, le musicien d'un roi a eu le succès populaire le plus extraordinaire qui soit. Qu'est-ce que c'est que le destin d'un musicien qui a écrit autant de musique, dont les airs ont été si simples, si faciles à retenir, qu'on le chantait, que le public retenait, chantait en chœur dans le fond de l'opéra? Qu'est-ce que c'est que ce musicien? Voilà un musicien qui a eu de son vivant la gloire et la richesse comme bien peu de musiciens l'ont eu pendant leur vie.

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6: Bonjour et bienvenue. Voici Les Essentiels de la pianiste Yu Jiawang, 3e et dernière émission que nous lui consacrons. Après avoir écouté la pianiste avant-hier dans des œuvres de musique française, hier dans quelques pages du répertoire germanique, voici aujourd'hui Yu Jiawang au service de la musique russe, qui est au cœur de son répertoire depuis ses débuts, il y a déjà un quart de siècle. Et ça commence tout de suite avec une page de Sergei Vassilievitch Rachmaninov.

Le récital de Berlin, The Berlin Recital, voilà le titre de cet enregistrement d'un concert donné par Yu Jiawang en juin 2018 à la Philharmonie de Berlin, avec un programme presque 100% russe. Si on met de côté trois études de Ligeti, elle jouait ce soir-là Scriabine, Prokofiev et Rachmaninov, comme on vient d'entendre, dans ce célèbre prélude en sol mineur, opus 23, numéro 5. Yu Jiawang et la musique russe, c'est donc le thème de cette troisième et dernière émission, avec un peu de Stravinsky, avec quelques pages de Shostakovich, de Prokofiev, et surtout beaucoup de Rachmaninov, avec ses fameuses œuvres concertantes, concertos et autres rhapsodies Paganini, mais aussi sa musique de chambre. Ainsi, voici Yu Jiawang en 2020, au sortir du grand confinement mondial, avec le violoncelliste Gauthier Capuçon dans la sonate que Rachmaninov avait composée en 1901 pour le violoncelliste Anatoli Brandoukov, en tout cas le final de cette partition enfiévrée.

Allegro mosso, le final passionné et tourmenté de la sonate en sol mineur opus 19 de Sergueï Rachmaninov, c'était Yujia Wang au piano et Gauthier Capuçon au violoncelle, un duo qu'on avait déjà entendu dans la musique de César Franck et celle de Brahms. Rachmaninov, encore et toujours sur France Musique, avec, comme annoncé, une partition concertante, ce sont les Variations Paganini, composées en 1934 par Rachmaninov sur les bords du lac des Quatre Cantons, au cœur de la Suisse, où il s'était fait construire une villa, la villa Sénard, comme Sergueï et Natalia Rachmaninov, Sénard, une villa qu'on peut encore visiter aujourd'hui du côté de Lucerne, avec à l'intérieur le Steinway de Rachmaninov, sur lequel il a conçu 24 variations sur le 24e caprice pour violoncelle de Paganini. En voici la fin avec l'orchestre de chambre Mahler, que dirigeait en 2010 Claudio Abbado. Et on commence avec la plus célèbre de ces variations, la voluptueuse 18e variation Andante Cantabile, maintes fois reprise au cinéma.

0: Virtuosité transcendante dans ses variations de Sergueï Rachmaninov sur un thème de Niccolo Paganini. Voilà une partition dont se jouait avec fougue et gourmandise Yuja Wang, avec l'orchestre de chambre Mahler dirigé par Claudio Abbado. Un enregistrement paru, comme presque tous ceux de Yuja Wang, chez Deutsche Grammophon.
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0: Au cours de ces trois émissions, plusieurs albums reviennent régulièrement car on y puise de nombreuses pièces différentes, de compositeurs variés. Par exemple, ce Transformation, le titre d'un album de 2010 avec du Scarlatti, du Brahms, du Ravel et puis du Igor Stravinsky. C'est à la demande du pianiste Arthur Rubinstein que le compositeur avait transcrit au piano et en trois mouvements quelques extraits de son ballet Petrouchka. Alors là encore, une partition virtuosissime dont voici sur France Musique la troisième et dernière partie, la Semaine Grasse, Maslennitsa, réjouissance populaire lors d'une fête foraine de carnaval.

Mes mains ne sont pas grandes, mais dans cette transcription de Petrouchka de Stravinsky, les accords le sont vraiment. Et il est facile de les brouiller, écrit Yu Jiawang dans la pochette de ce disque. Je souhaite, dans mon interprétation, évoquer la sonorité qu'obtient dans ce passage l'orchestre de Cleveland, sous la direction de Pierre Boulez, où tout est si rythmique et si clair. Fin de citation. Eh bien, mission accomplie, comme on vient de l'entendre dans la semaine grasse d'Igor Stravinsky. Émission 100% russe sur France Musique avec Yu Jiawang. Voici maintenant un virtuose du piano à l'égal de Rachmaninov, mais qui s'est orienté vers bien d'autres sonorités en tant que compositeur. C'est Sergei Prokofiev, dont Yu Jiawang avait joué la 8e sonate lors d'un récital berlinois dont on a entendu un prélude de Rachmaninov au début de cette émission. C'est une des sonates de guerre de Prokofiev, comme on appelle ces partitions conçues au début des années 1940. 8e sonate de Prokofiev, créée en 1944 par Émile Guilels.

Une joie saine et forte, des cabrioles de l'insouciance. Voilà ce qu'écrivait Guy Sacre au sujet du Fidal de cette 8e sonate, opus 84 en si bémol majeur de Sergueï Prokofiev. C'était Yujia Wang à la Philharmonie de Berlin en juin 2018. Alors ce pianisme quasi motorique de Prokofiev, il se retrouve encore amplifié dans une œuvre de jeunesse, c'est le deuxième concerto en sol mineur, l'opus 16. Prokofiev l'avait composé dans la fougue de ses 20 ans, enfin plus exactement de ses 23-24 ans, car nous sommes en 1912-1913, au moment de la composition de cette partition, donc dans la Russie de Nicolas II. Mais une fois en exil en France, Prokofiev va réviser sa partition 10 ans plus tard pour lui donner sa forme définitive. Et on retrouve dans ce deuxième concerto deux aspects majeurs de Prokofiev. Il y a cette rage virtuose du début et de la fin. Et puis au milieu, une mélodie absolument poignante qui est exposée par le piano, qui est reprise par les vents et puis par tout l'orchestre. Voici Yujia Wang avec l'orchestre symphonique Simon Bolivar, dirigé par Gustavo Dudamel.

Liu Jiawang s'était rendu à Caracas en 2013, c'était une autre époque au Venezuela. L'orchestre symphonique Simón Bolívar l'y attendait avec Gustavo Dudamel pour enregistrer en concert Rac 3, le troisième concerto de Rachmaninoff, et puis ce deuxième concerto de Sergueï Prokofiev dont on vient d'écouter le mouvement final sur France Musique. Alors, après ces applaudissements, que diriez-vous d'un bis ? Eh bien, il suffit de puiser dans l'album Fantasia 2018, décidément une véritable malle au trésor que cet album, pour écouter l'une des études tableaux de Rachmaninoff.

0: opus 39, numéro 6. Voilà la référence de cette étude tableau en la mineur de Sergueï Rachmaninov, une partition écrite pendant la Grande Guerre, la Première Guerre mondiale, et créée par Rachmaninov lui-même dans une ville appelée Petrograd. C'est l'ancienne et future Saint-Pétersbourg, et c'est la future et future ex-Léningrad, donc avant le départ définitif du compositeur en exil.
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0: J'aime les premières œuvres de Scriabine, comme la deuxième sonate composée dans les années 1890. Il y a quelque chose d'improvisé dans cette sonate. C'est comme un monde de fantaisie. Voilà ce que déclare Yujia Wang, et on ne pourrait dire mieux. Alors écoutons-la tout simplement dans le premier mouvement Andante de cette sonate fantaisie, opus 19, la deuxième sonate d'Alexandre Scriabine, sur France Musique et nulle part ailleurs.

Sonates et études. C'est sous ce sobre titre qu'était sorti en 2009 chez Deutsche Grammophon un disque Chopin, Liszt, Ligeti et Scriabine, avec notamment cette deuxième sonate en sol dièse mineur du compositeur russe dont c'était le premier des deux mouvements. Yuja Wang, très récemment, est revenu à ce monde de la musique russe qui lui est cher en enregistrant les deux concertos pour piano de Dmitri Shostakovich. Le second concerto, Shosta, comme on l'appelle affectueusement, l'avait composé pour son fils Maxime, qui passait un concours de piano avec cette œuvre. C'était en 1957. Et le premier concerto, eh bien, c'est une œuvre atypique de la bouillonnante jeunesse de Dmitri Shostakovich. Un concerto pour piano et trompette et orchestre à cordes. Voici le final, joué en 2022 avec l'Orchestre Symphonique de Boston, dirigé par Andris Nelsons. Mais le disque est sorti en 2025.

Ambiance de cirque avec quelques accents de ragtime dans cette œuvre pittoresque et bariolée, le concerto pour piano et trompette de Dmitri Dmitrievitch Shostakovich. C'était Yujia Wang et les cordes du BSO, le Boston Symphony Orchestra, dirigé par Andris Nelsons, sans oublier le trompette solo de l'orchestre Thomas Rolfs.

Mais oui, que serait la musique russe sans Tchaïkovski? Alors, Yuja Wang, à ma connaissance, n'a pas encore enregistré officiellement le premier concerto, le plus célèbre, de Piotr Ilitch Tchaïkovski, mais on l'entendait là dans un encore, comme on dit en anglais, un bis de son récital à Berlin. C'était le pas de 4 dans le deuxième acte du Lac des Cygnes. Alors, comme je le disais tout à l'heure, le compositeur russe au cœur du répertoire de Yuja Wang, c'est Rachmaninov. En particulier avec ses concertos 2 et 3, gage de triomphe garanti dans le monde entier. Mais voici le moins célèbre premier concerto qui fait également son petit effet, ici avec Gustavo Dudamel à la tête de l'Orchestre Philharmonique de Los Angeles.

En février 2023, au cœur du Walt Disney Concert Hall de Los Angeles, Yuja Wang avait enregistré les quatre concertos pour piano de Rachmaninoff, avec également la rhapsodie Paganini, et c'était sur France Musique le final du premier concerto, l'opus 1 en fa dièse mineur, l'orchestre philharmonique de Los Angeles, dirigé par Gustavo Dudamel. Et lors d'un de ces concerts, le 10 février 2023, on avait fêté publiquement les 36 ans de Yuja Wang. Bien voici un témoignage sonore. C'est l'orchestre philharmonique de Los Angeles, dirigé par Dudamel, qui joue et chante Happy Birthday. D'ailleurs, si vous avez eu la bonne idée de voir le jour un 26 mars, je vous souhaite, moi aussi, un très joyeux anniversaire.

0: Happy birthday, joyeux anniversaire. C'est quand même beau d'entendre l'orchestre philharmonique de Los Angeles dirigé par Gustavo Dudamel dans le Walt Disney Concert Hall jouer rien que pour vous. Joyeux anniversaire, n'est-il pas?
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Bonjour à toutes et à tous, je suis ravi de vous retrouver pour ce dernier retour de plage de la semaine que j'ai souhaité consacrer à l'un de ces hommes de l'ombre que sont les arrangeurs, et j'ai voulu aujourd'hui mettre en valeur l'américain Nick DeCaro, disparu prématurément en 1992 à l'âge de 53 ans, et ce malgré une carrière prolifique qu'il aura vu collaborer à près de 380 albums, ce qui est considérable, à la fois par le nombre et aussi par la diversité des artistes avec lesquels il travailla, et cette émission bien sûr n'en traite qu'une petite partie. On peut citer parmi ceux que nous écouterons aujourd'hui le groupe Harper's Bazaar, Gladys Knight, Randy Newman, Ben Sidran, pour n'en citer que quelques-uns. Arrangeur très apprécié et recherché, Nick DeCaro a aussi participé à nombre d'albums comme instrumentiste, car il jouait fort bien de l'accordéon. Nous en écouterons aussi quelques exemples dans ce programme. Mais pour commencer, je vous propose d'entendre sa voix, parce qu'il était aussi un excellent chanteur au timbre haut perché, une sorte de mélange entre Brian Wilson et Chet Baker, comme l'avait écrit un critique musical en son temps. Une carrière de chanteur en solo qui n'aura pourtant pas vraiment décollé, bien qu'il ait connu un énorme succès au Japon et seulement au Japon, avec l'album Italian Graffiti, enregistré en 1974, qui le rendit très populaire dans ce pays. C'est d'ailleurs en écoutant ce disque que j'ai eu envie d'aller un petit peu plus loin sur ce musicien pour vous proposer cette émission. Commençons précisément avec Italian Graffiti, ce disque et son deuxième album solo en tant qu'arrangeur, producteur, chef d'orchestre et chanteur, et un album qui compta énormément dans sa carrière et dans lequel il chante pour la première fois sur toutes les plages. À l'écoute, on se demande bien pourquoi seuls les Japonais lui ont fait un triomphe au point que là-bas cet album est devenu culte.

L'album fétiche de Nick DeCaro, c'était bien sûr Italian Graffiti, enregistré en 1974. La chanson, c'était Wailing Wall, et Nick DeCaro en assurait à peu près tout dans cette production, le chant, les arrangements et la direction musicale. Il y avait en soliste le flûtiste Bud Shank dans cette chanson. La carrière de Nick DeCaro a commencé comme musicien à la fin des années 50 avec son frère Frank, le bassiste Bill Krempaski et Tommy Lipuma au saxophone, qui restera son ami et deviendra un célèbre producteur. C'est d'ailleurs Tommy Lipuma qui mettra DeCaro en contact avec le label Liberty à Los Angeles, avec lequel il commencera véritablement sa carrière d'arrangeur, de producteur et d'instrumentiste. Retrouvons-le en 1969, quelques années auparavant, dans Happy Heart, son véritable premier album en solo qui alterne instrumentaux et vocaux, avec cette somptueuse reprise de Caroline No de Brian Wilson et Tony Asher.

A Bushel and a Peck, une chanson interprétée par Claudine Longer avec Nick DeCaro. C'était extrait de l'album Run Wild, Run Free, entièrement arrangé par DeCaro. Et auparavant, nous écoutions la reprise de Caroline No de Brian Wilson, chantée par Nick DeCaro lui-même dans l'album Happy Heart, dont Claudine Longer d'ailleurs avait signé les notes de pochette. L'occasion de rendre hommage à cette chanteuse française. Thierry Jousse et moi-même avons souvent diffusé Naguère dans Easy Tempo. Et cette chanteuse, elle nous a quitté le 14 mai dernier, à l'âge de 84 ans. Claudine Longer avait ce point commun d'ailleurs avec Nick DeCaro d'être très populaire au Japon, infiniment moins que dans son pays d'origine. Nous l'écouterons à deux reprises, maintenant chanter Lady Summer Night, une chanson de Harold Spener, de circonstance en cette période estivale, et Golden Slumbers de Paul McCartney.

Golden Slumbers de Paul McCartney avec cet arrangement somptueux signé Nick DeCaro, tout comme la précédente chanson qui était Lazy Summer Nights. Claudine Langer mena une carrière américaine, on le sait, comme chanteuse et actrice. On se souvient de son rôle dans The Party aux côtés de Peter Sellers où elle interprétait Nothing to Lose de Henry Mancini. Elle fut l'épouse, on le sait aussi, d'Andy Williams qui assez tôt manifesta le désir de travailler avec DeCaro qui réalisa tous les arrangements de l'album Love Andy en 1967, dont je vous propose d'écouter deux extraits, avec tout de suite Something Stupid, la chanson de Carson Parks, qui deviendra un succès cette année 1967, non pas grâce à Andy Williams, mais à Frank Sinatra et sa fille Nancy.

Kiss is Sweeter Than Wine, Andy Williams en 1967 dans l'album Love Andy, arrangé bien sûr par Nick DeCaro et auparavant tout seul, il chantait Something Stupid.

0: Parfois, les machines sont capricieuses. Nous devions rester avec le groupe Harper's Bazaar. Et vous venez d'entendre, non pas Harper's Bazaar, bien sûr, mais le chanteur afro-américain Mel Carter, qui, en 1966, fait appel au service de Nick DeCaro pour l'arrangement de son album My Heart Sings. Et nous écoutions cette chanson Band of Gold. On va revenir à ces magnifiques Harper's Bazaar avec cette fois My Japanese Boy, Me Japanese Boy de Burt Bacharach.
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Avouez que ça aurait été dommage de se priver de ce petit bijou qu'est Me Japanese Boy de Burt Bacharach et Al David dans l'album The Secret Life of Harper's Bazaar en 1968 avec les très beaux arrangements de Nick DeCaro. Restons avec les artistes afro-américains avec lesquels DeCaro aura abondamment travaillé. Après Mel Carter, c'est avec Gladys Knight qu'on le retrouve en 1978 pour l'album Miss Gladys Knight. Elle interprète The Way It Was, une chanson signée Barry et Robin Jeep des Bee Gees.

En 1974, Lauren Ellison chantait Country Woman's Prayer, arrangé comme un bon blues par Nick DeCaro. C'était dans cet album qu'elle a enregistré sous son nom. En 1974, je vous propose de rester avec cette chanteuse, Lauren Ellison, qui est elle aussi une sorte de trésor caché de la soul, avec laquelle Nick DeCaro collabore cette année 74, qui est une année importante pour eux deux. Vous me direz des nouvelles de cette reprise de Many Rivers to Cross, la célèbre chanson de Jimmy Cliff.

With Many Rivers to Cross de Jimmy Cliff dans cette version survitaminée de la chanteuse Lauren Ellison avec les arrangements de Nick DeCaro en 1974. Nous avons commencé l'émission avec l'album Italian Graffiti dans lequel Nick DeCaro chante lui-même sur chaque plage. Je vous propose d'y revenir à cet album pour écouter à nouveau sa voix si singulière pour deux reprises, All I Want de Joni Mitchell et une assez étonnante, vous allez l'entendre, version de Tea for Two.

qui va de Miloš Forman au dessin animé de Pixar. En 1974, Nick DeCaro arrange les cordes dans deux chansons qui parlent d'alcool, d'ailleurs toutes les deux, Mary tout d'abord et ensuite Rolling, dans un des meilleurs albums du chanteur Randy Newman, c'était Good Old Boys.

0: Deux chansons signées Randy Newman dans l'album Good Old Boys en 1974. À l'instant, Rolling et auparavant Mary, deux chansons qui parlent de l'alcool. C'était une des plus belles collaborations de Nick DeCaro avec Randy Newman. Je vous propose de rester avec le répertoire de Randy Newman et une de ses plus belles chansons, I Think It's Gonna Rain Today, repris ici par la chanteuse australienne qui fit carrière aux États-Unis, Ellen Reddy. Elle connut ses plus grands succès dans les années 70. On écoute le somptueux arrangement de Nick DeCaro, qui en fait une des plus belles versions de cette chanson. C'était en 1971.
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Nous écoutions à l'instant la chanteuse australienne More Than You Could Take, c'est ce qu'elle interprétait dans l'album Ellen Reddy en 1971. Auparavant, nous écoutions la chanson de Randy Newman, I Think It's Gonna Rain Today, dans ce même album. Cette émission autour de Nick DeCaro, arrangeur, compositeur, producteur, instrumentiste, aura été l'occasion de belles découvertes. C'est pour moi en tout cas, c'est peut-être le cas aussi pour vous derrière le poste, comme on ne dit plus. Ça l'est aussi pour ce chanteur folk que j'ai découvert en préparant cette émission, ce chanteur canadien Gordon Lightfoot, qui connut un très très grand succès au début des années 70 avec cette première chanson que je vous propose d'écouter, If You Could Read My Mind, dans l'album du même nom en 1970.

En 1970, le chanteur canadien Gordon Lightfoot interprétait Your Love's Return et dans le même album, il interprétait auparavant If You Could Read My Mind. On continue avec Ben Sidran.

C'est le trompettiste Blue Mitchell qui était le soliste de cette Silver Serenade composée par Ben Sidran avec des arrangements signés bien sûr Nick DeCaro qui nous intéresse aussi aujourd'hui dans Retour de plage. Ben Sidran, c'est un autre des grands artistes avec lequel DeCaro a travaillé et c'est ce musicien que l'on connaît bien sûr, un musicien au talent multiple de pianiste, chanteur, compositeur, musicologue, animateur de radio et de télévision et j'en passe. Sûrement l'une des personnalités les plus attachantes et passionnantes de la musique américaine. Nous écouterons à l'instant extrait de l'album The Doctor Is In en 1977, deux autres chansons. Le morceau précédent était également issu de ce disque. Nous écoutons à l'instant Set Yourself Free et Song for a Sucker Like You, Ben Sidran et Nick DeCaro.

Les innombrables collaborations de l'arrangeur Nick DeCaro que nous évoquons dans Retour de plage aujourd'hui, c'était ici avec Ben Sidran en 1977 dans l'album The Doctor Is In. À l'instant, nous écoutions Song for a Sucker Like You, chanson très amusante, et auparavant Set Yourself Free, Ben Sidran en 1977.

Une jolie valse enregistrée à Los Angeles en 1967, c'était Mick Jagger pour les Rolling Stones. Pas sûr que ce groupe ait beaucoup de valse à son répertoire, pas plus que de présence d'accordéon. C'était Nick DeCaro qui tenait l'accordéon dans cet enregistrement, dans lequel jouaient également Brian Jones au vibraphone et Jack Nitzsche au clavecin, à moins que ce ne soit du mélotron. L'histoire d'illustrer aussi le fait que Nick DeCaro est beaucoup intervenu dans les disques en tant qu'instrumentiste, puisqu'il était accordéoniste. Je vous en propose deux autres exemples avec le groupe de country rock Ozark Mountain Daredevils en 1974 et ensuite avec le chanteur Jerry Riopelle.

Deux exemples de la présence de Nick DeCaro à l'accordéon dans ce morceau de rock, interprété par Jerry Riopelle, un peu mixé loin d'ailleurs, dans l'album Saving Grace en 1980, et dans un contexte plus country avec le groupe Ozark Mountain Daredevils, It'll Shine When It Shines, dans l'album du même nom en 1974. Nick DeCaro qui a travaillé également à la fin des années 70 avec le duo Bill et Bob Alessi, les Alessi Brothers, connus pour leur chanson Hey Laurie en 1977 et Saving the Day en 1984, on les écoute dans une chanson qu'ils ont composée, Wait for Me, dans l'album Words and Music en 1979.

La grande Carly Simon fait partie de cette longue liste de musiciens, de chanteurs avec lesquels Nick DeCaro a collaboré, y compris comme instrumentiste ici. Ils étaient en trio, Carly Simon au chant avec James Taylor qui était à la guitare, qui était à l'époque son époux, et Nick DeCaro à l'accordéon. C'était en 1976 dans l'album Another Passenger. Deux autres pépites de la merveilleuse Rick Lee Jones qui en 1979 enregistre son premier album, une artiste tout à fait singulière qui a su traverser tous les styles de musique, et c'est un premier coup qui est un coup de maître puisqu'elle obtint un grand succès à la fois commercial et critique. Je vous propose d'écouter deux extraits de cet album enregistré en 79, orchestré et arrangé par Nick DeCaro. Tout d'abord On Saturday Afternoon 1963 de Rick Lee Jones, et ensuite After Hours, une autre chanson de la chanteuse.

After Hours, et On Saturday Afternoon in 1963, deux merveilles du premier album de la chanteuse Ricky Lee Jones en 1979,

Ainsi se referme ce retour de plage consacré à ce grand musicien qu'était Nick DeCaro, mort en 1992 à l'âge seulement de 53 ans, avec une œuvre tout à fait considérable. On écoutait ici cette reprise instrumentale de la berceuse de Rosemary Baby de Roman Polanski en 1968 dans l'album Happy Heart. Merci à Anthony Maillet de Santis à la technique aujourd'hui, à Stéphane Poitevin au mixage, et à Nelly Portal pour les renseignements et toutes les références des musiques que je vous ai proposées aujourd'hui sur la page de l'émission sur francemusique.fr.

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5: J'aurai le plaisir, bien sûr, de vous retrouver toute la semaine prochaine pour une nouvelle série de Retour de plage. Je ne peux pas vous annoncer les programmes parce que je ne les ai pas en tête, mais on espère qu'on passera de très bons moments ensemble. 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Il faut bien sûr rester à l'écoute dans une poignée de secondes. Il va être 20h, l'heure du concert du soir, le traditionnel concert de 20h sur France Musique. Et c'est en votre compagnie ce soir, Clément Holvoet. Bonsoir.
6: Bonsoir, Laurent. Et oui, on partira pour Beaune ce soir. Je crois que ça va être formidable. Et puis, on vous retrouve lundi 18h alors pour Retour de plage.
5: Absolument, j'y serai.
6: Parfait.
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6: 20h précises sur France Musique, ravi de vous retrouver pour le concert du soir, un concert aujourd'hui qui nous emmène donc au cœur des vignobles de la Côte d'Or, en Bourgogne, à Beaune précisément, direction le 44e Festival de Beaune, Festival international d'opéra baroque et romantique. France Musique y pose ses micros depuis des décennies maintenant, avec un plaisir chaque fois renouvelé. Et cette année encore, c'est la fête, puisque nous célébrons le retour à Beaune de la chef française Emmanuelle Haïm, 25 ans après les premiers pas de son ensemble, le concert d'Astrée. Un programme de haut vol ce soir autour du grand chef-d'œuvre sacré de Giovanni Battista Draghi, dit Pergolesi, Jean-Baptiste Pergolesi, bien sûr, avec

son Stabat Mater de 1736 et deux voix formidables pour ce Stabat Mater, celle de la soprano russe Yulia Lezhnieva et celle du contre-ténor italien Carlo Vistoli. Les compositeurs napolitains Leonardo Leo et Domenico Scarlatti ainsi que Pietro Antonio Locatelli complètent ce programme. Et en ouverture, l'excellent concert d'Astrée propose la musique du professeur de Pergolèse, Francesco Durante, encore un napolitain d'ailleurs, grand professeur au conservatoire de Santa Maria di Loreto, succédant à Nicola Porpora, le plus ancien conservatoire de Naples que Durante a profondément relancé. À la fin du XVIIe, naît le Concerto Grosso, qui oppose un petit groupe de solistes au reste de l'orchestre. C'est le principe utilisé par Durante dans ce cinquième concerto pour cordes qui ouvre le concert. Il est en La majeur, il est en trois courts mouvements, comme c'est l'usage, vif, lent, vif. Installez-vous confortablement, nous sommes à la Basilique Notre-Dame de Beaune au Festival de la Ville. Grâce aux équipes de France Musique, le concert d'Astrée est dirigé par sa fondatrice, la chef française Emmanuelle Haïm.

Emmanuel Haïm à la tête de son ensemble Le Concert d'Astrée qui ouvrait la soirée au Festival International de Beaune avec le 5e concerto pour cordes de Francesco Durante. Un concert qui nous emmène au cœur de l'Europe baroque avec plusieurs compositeurs napolitains. Naples étant un centre musical majeur à l'époque, c'est le cas avec Domenico Scarlatti, strict contemporain de Durante, et on en connaît surtout ses 555 sonates pour le clavecin. Mais Domenico Scarlatti, avant de s'exiler en Espagne pour s'émanciper de la figure paternelle, celle d'Alessandro Scarlatti, le jeune Domenico compose de la musique sacrée à Rome. Juste avant 1720, il était maître de chapelle au sein de la basilique Saint-Pierre, ce qui n'est pas rien, et c'est sans doute là qu'il écrit le Salve Regina que l'on va écouter dans un instant. Ce Salve Regina est en 8 parties, et vous allez l'entendre, tout le génie des sonates est déjà là, notamment dans les couleurs harmoniques choisies, c'est particulièrement audacieux. C'est une voix de soprano qui est choisie par Scarlatti pour la ligne chantée. Ce soir, ce sera celle de la soprano russe Yulia Lezhnieva, et sa virtuosité vocale sera bien utile pour certains passages presque opératiques, on peut le dire, assez surprenants pour un Salve Regina. C'est donc celui de Domenico Scarlatti depuis le 44e Festival International d'Opéra Baroque et Romantique de Beaune, au cœur de la Basilique Notre-Dame. Emmanuel Haïm dirige toujours le Concert d'Astrée.

8 parties avec un amen pour terminer. Nous écoutions le Salve Regina composé à Rome par Domenico Scarlatti depuis le Festival International de Beaune, auquel France Musique est fidèle depuis de très nombreuses années. Formidable festival qui a permis de révéler des talents et non des moindres. Ce soir, c'est un ensemble confirmé que l'on retrouvait avec une chef qui l'est tout autant. C'est le Concert d'Astrée, dirigé par Emmanuel Haïm, avec la voix de la soprano Yulia Lezhnieva. On poursuit ce concert depuis la basilique Notre-Dame de Beaune, avant l'entracte avec un autre compositeur de Naples, Leonardo Leo. C'est aussi un Salve Regina qui est proposé, toujours avec soprano, mais dans un tout autre style que celui de Domenico Scarlatti, déjà beaucoup plus proche du classicisme au fond. Ce Salve Regina pour soprano et cordes en fa majeur de Leonardo Leo est en quatre parties seulement, quatre arias, largo, allegro, à nouveau largo et enfin allegretto. Tout ceci de manière très fluide, comme une seule longue mélodie. On l'écoute avec le Concert d'Astrée, Emmanuel Haïm et Yulia Lezhnieva, toujours depuis Beaune sur France Musique.

Le magnifique Salve Regina du maître de chapelle de la cour de Naples dès 1744, Leonardo Leo. Ce soir avec la soprano russe Yulia Lezhnieva et l'ensemble lillois de musique ancienne Le Concert d'Astrée, dirigé par sa fondatrice Emmanuelle Haïm. 20h44 précisément sur France Musique. Nous poursuivons la soirée à Beaune, toujours depuis le 44e Festival International de la Ville. Et après l'entracte, c'est de la musique purement instrumentale qui va suivre, avant le chef-d'œuvre de musique sacrée de Pergolèse, le Stabat Mater. De la musique instrumentale donc, celle du violoniste virtuose Pietro Locatelli, l'un des plus grands de son temps, disait-on. C'est un peu celui qui annoncera Niccolo Paganini. Il suffit d'essayer de jouer ses caprices pour comprendre qu'il va falloir travailler beaucoup avant d'y arriver. C'est assez redoutable techniquement. Locatelli étudie avec Corelli à Rome. Il travaille ensuite en Allemagne. Et puis dans les années 1730, il s'installe à Amsterdam pour y fonder une école. Et il y fera toute la suite de sa carrière, en fait. Et c'est là qu'on commence à jouer sa musique, notamment destinée aux cordes. Ce soir, nous profitons de sa Symphonia funèbre et 5 mouvements. Et vous allez l'entendre, on fait le grand écart entre les dissonances irrésistibles du lamento d'ouverture jusqu'à l'andante finale, la consolazione et la consolation, qui évoque déjà presque un style galant, un style classique. Locatelli compose cette Symphonia funèbre pour les obsèques de son épouse à Rome. L'œuvre tient en une dizaine de minutes, vous allez l'entendre plutôt. En voici la version depuis Beaune d'Emmanuelle Haïm et de son Concert d'Astrée.

Le concert d'Astrée et Emmanuel Haïm depuis la basilique Notre-Dame de Beaune. Nous écoutions la Sinfonia Funèbre de Pietro Locatelli, jouée depuis le 44e Festival International de Beaune. Concert capté grâce au travail des équipes de réalisation de France Musique. Un concert qui se referme avec son œuvre phare, le Stabat Mater de Pergolèse, pour soprano, alto et orchestre. Pergolèse qui doit sa célébrité à cette œuvre. Une célébrité et une légende même, survenue peu après sa disparition en 1736, à l'âge de 36 ans seulement. 1736, l'année précise de la composition de cette œuvre ultime qu'est le Stabat Mater. C'est son professeur, Leonardo Leo, dont on a écouté le Salve Regina tout à l'heure, qui récupère le manuscrit autographe. Le but était que l'œuvre soit jouée chaque vendredi de carême en remplacement du Stabat Mater d'Alessandro Scarlatti, qui était déjà passé de mode. Ce qui frappe dans cette musique de Pergolèse, c'est qu'on est à l'opéra. C'est expressif, c'est théâtral, alors même que la construction est plutôt austère, pas de récitatif, un motet en 12 parties, les cordes et la basse continue, c'est tout. Dans la musique religieuse, on pourrait s'attendre à un contrepoint savant, mais rien de ça ici. Un chant qui suit le texte, prosodie parfaite, et c'est au fond assez novateur, et comme je vous le disais, c'est ce qui séduit tant, c'est le côté drame, le côté pathétique, le côté expression. Assez parlé. Il

0: Des applaudissements nourris du public de Beaune pour le 44e Festival international d'opéra baroque et romantique où France Musique pose ses valises l'été depuis longtemps avec joie. Nous écoutions le concert d'Astrée dirigé par Emmanuel Haïm depuis la basilique Notre-Dame de Beaune et les voix des deux solistes de ce soir, Julia Liegneva et Carlo Vistoli pour le célèbre Stabat Mater de Jean-Baptiste Pergolèse, achevé quelques jours avant sa disparition. En 1736, le public est tellement chaleureux que les musiciens proposent un bis. Ils se plongent dans la musique de George Friedrich Handel. Voici un petit extrait du deuxième acte de son oratorio Esther, le premier oratorio anglais d'ailleurs. On écoute le duo entre Esther et Ahasuérus, roi de Perse. Emmanuel Haïm, je pense, va nous en dire d'ailleurs un petit mot.
1: De musique napolitaine, parce que Pergolèse était napolitain et tous les compositeurs qu'on a explorés, c'était des napolitains proches de Pergolèse dans leur esthétique. Mais Handel n'est pas loin, il est passé par Naples, évidemment, il est passé par l'Italie, même si l'œuvre que nous entendons maintenant, un extrait d'Esther, cette fois-ci a bien été écrit en Angleterre.

Le bis du concert d'Astrée, Emmanuel Haïm, Yulia Lezhnieva et Carlo Vistoli avec ce duo issu du deuxième acte de l'oratorio Esther de Handel. Un rappel qui refermait le concert que nous vous proposions ce soir depuis la basilique Notre-Dame de Beaune au 44e Festival international d'opéra baroque et romantique de Beaune.

0: Avec un public très enthousiaste, vous l'entendez, un concert capté par les équipes de France Musique grâce au précieux partenariat avec le festival. Max James était le chargé de réalisation pour cette captation du 19 juillet dernier.
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0: 21h38 sur France Musique. Je vous propose de rester avec le concert d'Astray et Emmanuel Haïm, et même avec Handel, dont on écoutait la musique à l'instant. En 2003, l'ensemble lillois avec la soprano, Sandrine Pio, l'alto Sarah Mingardo et le baryton Laurent Naori enregistraient une cantate profane de Handel, Assis, Galatée et Polyphème de 1708. Handel est alors en Italie, à Naples, lorsqu'il compose cette œuvre basée sur la légende mythologique Assis et Galatée tirée des Métamorphoses d'Ovid. La partition est donc en italien, Acci, Galatea e Polifemo, et le livret est de Nicolas Giovo. Notez que Handel utilise l'exact même sujet 10 ans plus tard, pour un Assis cette fois en anglais. Je vous propose d'écouter la première partie de cette cantate de 1708. La légende raconte ceci. La nymphe Galatée, chantée par Sarah Mingardo, s'éprend du jeune berger Assis, originellement avec voix de femme, ici dans la voix de Sandrine Pio, mais c'est sans compter sur la jalousie violente du cyclope Polyphème, ici chantée par Laurent Naori. Polyphème tue Assis, mais Galatée, refusant ce destin terrible, demande à son père, le dieu marin Néré, de changer le sang d'Assis en rivière pour qu'il puisse se rejoindre. Le rôle de Polyphème, vocalement, est particulièrement exigeant. Notons aussi que dans le mythe originel, le cyclope est en fait le mont Etna personnifié. Et d'ailleurs, la rivière Acci dévale ses flancs pour se jeter dans la Méditerranée. On écoute donc la première partie de Acci, Galatea et Polifemo de Handel avec le concert d'Astray et Emmanuel Haïm, Sandrine Pio, Sarah Mingardo et Laurent Naori. La cantate est précédée de quelques notes d'ouverture du 4e concerto grosso de l'opus 3 de Handel et cette première partie comporte une vingtaine de numéros.

0: Et c'est bien triste de te voir s'arrêter là, mais la soirée n'est pas extensible malheureusement pour connaître la suite de l'histoire d'Achi. Galatea et Polyphémo, d'après Ovide, nous écoutions la première partie de cette cantate à trois ou sérénata de Handel sur un livret de Nicola Giuvo, composé à l'aube du XVIIIe siècle en 1708, dans la version du concert d'Astrée, placé sous la direction d'Emmanuel Haim depuis le clavecin, et dans les rôles titres, la soprano française Sandrine Pio, dans le rôle d'Achi, la contralto italienne Sarah Mingardo dans celui de Galatea et le baryton français Laurent Naouri dans le rôle de Polyphémo. Voilà qui clôt ce concert du soir sur France Musique. Mille merci à l'équipe technique de ce soir, Adelino Mello et Anthony Maillet-Santis, et à notre attaché de production Nelly Portal. Demain soir, on restera au Festival de Beaune. Ce sera l'Olympiade de Pergolèse, opéra de 1735.
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0: Il est 22h30 sur France Musique. Passez une très bonne fin de soirée avec Banzai et Nathalie Piolet.
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9: Bonsoir à tous, à toutes, bienvenue dans Banzai. Ce soir, on se lance dans des batailles perdues.

On est à la Nouvelle-Orléans avec le chanteur Johnny Adams dans ce Losing Battle, un morceau écrit par Mac Rebernack et produit par Mac Rebernack. Mac Rebernack, vous ne connaissez peut-être pas ce nom, c'est le vrai nom de Dr. John. Et là, tout de suite, vous remettez forcément ce personnage incontournable de la musique de la Nouvelle-Orléans, pianiste et chanteur. Losing Battle, c'est le premier des grands tubes de Johnny Adams. Il obtient une reconnaissance nationale grâce à ce blues lent, cette histoire d'amour évidemment impossible, l'histoire d'un homme qui aime la femme d'un autre, une bataille perdue d'avance. C'est un single de 1962. Il y a quand même des batailles qu'on peut gagner si on est bien préparé. Voilà le saxophoniste Kirk Whalum et toute sa famille, trois générations de musiciens pour un projet qu'il a initié à la fin des années 90, des enregistrements en famille. Il y a trois volumes de ce projet, Gospel According to Jazz. Le Chapter 2 avait été nominé au Grammy Award. Le Chapter 3 est sorti en 2010. Et dans ce disque, on retrouve vraiment la famille de Kirk Whalum. Il y a son frère Kevin au micro, son oncle Uncle Peanuts au micro, saxophone et au piano, son fils Kyle à la basse électrique, ses neveux Kenneth III et Cortland au saxophone et au chant, et son cousin qui apparaît sur quelques piste, Caleb Dabridge, le rappeur. Il y a aussi dans cet enregistrement live donné en 2007, la famille de cœur, George Duke au clavier, qui suit cette aventure familiale depuis le début. Plongeons-nous donc dans la famille de Kirk Whalum et ses Gospel According to Jazz avec un morceau qui s'appelle Fit to Battle, prêt pour la bataille.

La reine du gospel dans Banzaï sur France Musique, Mahalia Jackson, qui commence à chanter à Chicago dans les années 20 et qui aujourd'hui a son étoile sur le Walk of Fame de Hollywood. Keep your hand on the plow. Écoutez, je n'ai pas arrêté de penser à ce morceau quand j'écoutais le Kirk Wallum de tout à l'heure. Vous pouvez réécouter le Kirk et vous faire une idée par vous-même. Il y a quand même deux thèmes qui se ressemblent beaucoup et tout ça confirme leur ancrage dans le gospel. Keep your hand on the plow, c'est un thème qu'elle enregistre Mahalia Jackson dans les années 60, un traditionnel qui a eu plusieurs noms d'ailleurs, Keep Your Eyes on the Prize ou Gospel Plow, Keep Your Hand on the Plow comme ici. C'est un thème qui est devenu très important pendant le mouvement des droits civiques aux États-Unis avec un message clair, hold on, hold on, accroche-toi, accroche-toi et fais confiance à Dieu, si tu es dans l'obscurité, il sera ta lumière. On va rester du côté du gospel avec une relecture d'un autre grand thème traditionnel, un spirituel apparu au 19e siècle aux États-Unis, je suis sûre que vous le connaissez, Nobody Knows the Trouble I've Seen. C'est une version signée Dave Brubeck qu'il enregistre à la fin des années 50 avec son quartet, Eugene Wright, Joe Morello pour la rythmique et évidemment Paul Desmond au saxophone. Une version étonnamment assez guillerette après une longue introduction très ancrée dans la spiritualité. Dave Brubeck.

Le septet du saxophoniste Teddy Edwards dans un morceau qui figure dans une drôle de compilation, une compilation des années 60 signée par le label Pacific, label californien de compilation autour du blues qui s'appelle This is the Blues, avec à l'intérieur que des noms du jazz, Les McCann, Harold Land, Jackie Davis et donc notre Teddy Edwards dans ce morceau qui s'appelle Red Shirt, entouré notamment par le pianiste Hampton Hawes et le trompettiste Gerald Wilson. On va se plonger à présent dans un répertoire plutôt récent, un répertoire qui navigue entre le jazz, le gospel et la musique de chambre. The Passion of Octavius Cato, c'est un album de Hurricane qui l'a composé, qu'on entend aussi au

Deux extraits de cet album atypique qu'on écoute dans Banzai sur France Musique, The Passion of Octavius Cato, un album de Hurricane enregistré avec un orchestre philharmonique, un chœur et une rythmique jazz, un disque publié en 2019 autour de la vie de ce militant afro-américain Octavius Cato qui venait de la même ville que Hurricane, qui venait de Philadelphie. Philadelphie, c'est là qu'il a grandi lui aussi, c'est là qu'il est allé petit applaudir John Coltrane qui a fait ses débuts à Philly. Voilà Khan Jamal, un Américain qui commence par tout un tas d'instruments, qui fait du piano, qui joue du saxophone, de la flûte, et qui se tourne vers le vibraphone dans les années 60, après avoir vu Milt Jackson en concert, c'est la légende. Khan Jamal, il va beaucoup naviguer dans les scènes free, il est aussi très tourné vers les musiques africaines, il commence à sortir des disques dans les années 70, il mène une belle carrière, mais il restera toujours implanté à Philadelphie, c'était son choix. On va le retrouver en 84 dans un album pratiquement inédit qu'il publie lui-même, ce disque Infinity, qui a été réédité cette année par Jazz Room. Il apparaît aux côtés de Reggie Curry à la basse et Dwight James à la batterie. On écoute The Known Unknown.

Dans Banzaï sur France Musique, le quintet récent du saxophoniste Walter Smith III et du guitariste Matthew Stevens, avec autour d'eux Joel Ross au vibraphone, Harish Raghavan à la contrebasse et Marcus Gilmore à la batterie, autant de jolis noms de la scène jazz d'aujourd'hui. C'est un extrait d'un album qui sortait en 2018, l'album In Common. Il y a un volume 2 qui est sorti récemment. C'est le même groupe, il y a simplement un changement de batteur. Ça n'est plus Marcus Gilmore, c'est Nate Smith à la batterie. Et figurez-vous que Nate Smith, il a aussi une actualité. Il vient tout juste de sortir un nouvel album, ce batteur et compositeur américain. L'album s'appelle Kinfolk 2. C'est la suite de l'album Kinfolk, ça paraît logique. Un album qui avait été nominé au Grammy d'ailleurs. C'est une trilogie, hein. C'est comme ça qu'il conçoit cette aventure Kinfolk, Nate Smith. Le volume 1, c'était un travail autour de son enfance en tant que musicien. Le deuxième volume s'articule autour de l'adolescence. Il y a beaucoup de hip-hop, de new soul, toutes ces musiques qu'il écoutait à l'époque où il était adolescent, dans les années 90, dans cet album. Il est entouré par Brad Allen Williams à la guitare, Jalil Shaw au saxophone, il y a John Cohard au clavier et Faima Efron à la basse. Kinfolk 2, See the Birds. Voilà en extrait un morceau qui s'appelle Je brûle pour toi, I burn for you. C'est Banzaï.

0: Caring, de l'utilité de prendre soin des oreilles des autres aussi. C'était le nouvel album du trompettiste norvégien Mathias Eik, cet album ECM qui s'appelle When We Leave, enregistré notamment avec Andreas Ulvaux, le pianiste, et le guitariste Stian Carstensen. Merci à toute l'équipe de ce soir, José Bernès, Gérard Chan, Emmanuel Lacasse, Fabien Flora, Emmanuel Benito. Rendez-vous sur francemusique.fr à la page Banzai pour les références des morceaux qu'on écoute tous les soirs. Et nous, on se dit à demain, 19h, après Open Jazz. Passez une bonne soirée sur France Musique. À demain. C'était une rediffusion d'un ancien épisode de Banzai, glané au fil de ces 11 saisons passées à vos côtés. On se retrouve à la rentrée, en pleine forme, pour lancer la 12e saison. En attendant, on se repose, on écoute plein de musique et on butine, bien sûr, sur la page Banzai, sur le site et l'application Radio France. C'est bien l'été sur France Musique.
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1: Elle est la musique elle-même. Son âme est immense. La musique se déverse d'elle. On n'entend jamais un phrasé comme ça. C'est tellement grand. Son jeu est si grand. C'est le seul mot que je trouve, grand. C'est une perle rare. Je ne crois pas avoir rencontré de ma vie d'autres musiciens de sa trempe.
2: Vous venez d'entendre le témoignage du pianiste Futsung, qui avec sa femme Zamira Menouin a bien connu Jacqueline Dupré, on va le découvrir dans ce nouvel épisode. Mais avant de reprendre le cours de la vie de Jacqueline, j'aimerais vous faire entendre une petite curiosité, une archive de la violoncelliste jouant du piano devant Zubin Mehta et celui qui va devenir son mari, Daniel Barenboim. Il paraît s'amuser par la situation. Alors il y a des fausses notes, des approximations, des rires et des exclamations, mais vous allez entendre que notre violoncelliste était capable de jouer un mouvement d'une sonatine de Friedrich Kuhlau sans partition.

Si vous avez l'occasion de voir ce moment dans le documentaire « Remembering Jacqueline Dupré » de Christopher Nupen, c'est un régal. Son professeur William Pliss, après avoir découvert cette séquence dans le documentaire, se serait exclamé « Je ne pouvais pas imaginer qu'elle jouait si bien du piano ». Mais reprenons le cours de notre émission. Dans notre précédent épisode, nous avons laissé Jacqueline Dupré de retour d'Union soviétique où elle a étudié avec Rostropovitch. Après des années de doute, elle est maintenant sûre d'elle, sûre de sa carrière, sûre de son talent peut-être. À 21 ans, elle semble épanouie, multipliant les collaborations. Car c'est finalement ce qui lui plaît le plus, jouer avec des amis, partager la musique, ressentir des émotions fortes avec d'autres musiciens. Et dans cet épisode, les émotions vont être très fortes puisqu'elle va rencontrer le grand amour, le pianiste Daniel Barenboim. Elle va à ses côtés voyager dans le monde entier et partager son art avec intensité. Jacqueline Dupré, Le tourbillon d'une vie, épisode 5, une ardente passion.

De retour à Londres, Jacqueline Dupré prend du temps pour elle. Elle n'a pas de concert, elle profite donc pleinement de sa famille. Elle s'installe dans la maison de ses parents, rend visite à sa sœur Hilary et retrouve son agent pour évoquer sa prochaine saison. Au mois de juillet, elle se rend à Spoleto où elle joue à nouveau avec le pianiste Richard Good. Elle passe aussi beaucoup de temps chez son ami, le violoniste Hugh McGuire, avec lequel elle a noué de fortes relations depuis la tournée américaine l'année précédente. Ce dernier est comblé quand elle vient jouer avec lui dans la grande maison où il vit avec sa femme et leurs 5 enfants. Il raconte « Jackie voulait toujours jouer, parfois aux moments les plus improbables. Il pouvait être 23h, tout le monde dormait et elle lançait « Oh Hugh, jouons quelques quatuors ou trios avec piano ». Alors je passais la chercher en voiture, nous rentrions à la maison et nous jouions pendant 1, 2, 3, parfois 4 heures avant d'aller nous coucher. Jacqueline Dupré est infatigable. Passant de plus en plus de temps au sein du foyer McGuire, le couple lui propose de s'installer chez eux. Elle accepte immédiatement. Hugh McGuire reconnaît d'ailleurs dans le livre de Carol Easton qu'il a lui aussi succombé au charme de Jackie. « Elle était fabuleuse, dit-il, très vive et amusante. » Tout le monde était amoureux d'elle, et moi aussi, j'étais amoureux d'elle. Malgré ce que l'on pourrait penser suite à cette déclaration, la femme de Hugh McGuire, Suzy, est heureuse d'accueillir Jackie. Elle se souvient qu'avec elle, la maison est joyeuse et animée, pleine de rires, de musique de chambre et de danse. Elle parlait tout le temps, se souvient-elle, posant des questions ou racontant des petites choses qui lui étaient arrivées. Elle riait de tout et c'était très agréable de passer du temps avec elle. Elle était aussi très généreuse, nous rapportant toujours des cadeaux. Elle aimait nos enfants et ils l'adoraient. La vie est belle chez les McGuire, mais à la fin du mois d'août, Jackie tombe malade. Elle a de la fièvre, tout le monde pense à la grippe. Mais le diagnostic est finalement autre, elle a la mononucléose. Suzy McGuire, qui l'a soignée pendant 3 semaines, se souvient que Jackie avait reçu l'ordre du médecin de se reposer et de rester alitée. Sa fièvre allait et venait, raconte-t-elle. Quand elle ne se sentait pas trop mal, elle était très frustrée de ne pas pouvoir jouer. Et je me souviens être montée un jour à l'étage et l'avoir entendue travailler. Je l'ai découverte allongée dans son lit, le violoncelle posé sur elle. Iris, qui a appris la nouvelle, se rend rapidement au chevet de sa fille. C'est l'occasion pour elle de se rapprocher de Jacqueline. Elle vit mal que sa fille ait emménagé dans une autre famille. Les jours passent et l'état de la jeune femme ne s'améliore pas. Elle est finalement admise à l'hôpital d'où elle sortira 10 jours plus tard. Elle ira ensuite se reposer chez une amie de sa mère à Toulon où elle profite de la plage et des bains de mer méditerranéens.

Jackie rentre en octobre pour honorer ses engagements, mais elle est contrainte d'annuler de nombreux concerts jusqu'en novembre, encore éprouvée par la maladie. En novembre et décembre, elle retrouve Steven Kovacevic pour 8 récitals. Leur duo a toujours beaucoup de succès, mais leur relation est maintenant tendue. Il faut dire que le cœur musical de Jackie est déjà ailleurs, non pas en duo, mais en trio. Elle joue depuis un moment avec le violoniste Hugh Maguire et le pianiste Futsong.

Né à Shanghai en 1934, Futsung a étudié en Pologne et s'est imposé comme un grand interprète de la musique de Chopin. Installé à Londres depuis 1960, il a épousé la fille de Yehudi Menuhin, Zamira. Futsung a entendu Jackie pour la première fois au festival de basse où elle jouait le quintet de Schubert. Il a également assisté à un de ses concerts avec Steven Kovacevic. Quand Jung m'a appelé pour m'annoncer que Jackie souhaitait jouer en trio avec moi, j'ai été comblée, dit-il. C'était sans doute le plus beau compliment que l'on pouvait me faire. Le soir même, Jackie est venue chez nous, à Canfield Gardens, accompagnée de Jung et de son père qui l'aidait à transporter son violoncelle. Nous nous sommes installés, avons déchiffré plusieurs trios et nous avons passé un moment délicieux. Par la suite, nous nous sommes revus régulièrement et avons très vite décidé de former un trio professionnel. Futsung se souvient que lors des répétitions, Jacqueline ne parlait pas beaucoup. Tout semblait lui venir naturellement. Son jeu était libre et sensible. Il n'avait jamais entendu une violoncelliste jouer ainsi. Elle semblait évoluer dans une autre dimension musicale. Hugh McGuire conclut « Tout le monde était sous le charme de Jackie. Sa façon de faire de la musique était à la fois puissante et d'une grande richesse. »

Le 5 novembre, Jackie donne le concerto d'Elgar avec Malcolm Sargent à Liverpool. Elle annulera ensuite encore plusieurs concerts, invoquant une fois de plus la fatigue liée à la mononucléose. Mais selon Hugh McGuire, la raison est tout autre. Elle se montrait parfois capricieuse vis-à-vis des concerts, comme si cela ne l'intéressait pas vraiment, dit-il. Il lui arrivait d'annuler au dernier moment avec la même désinvolture que l'on décline une soirée. Un jour, elle a même oublié un concert à Birmingham, ce qui a provoqué la colère des musiciens. Il ajoute « Toute la vie de Jackie était intimement liée à la musique, mais pas à ce qu'elle implique en termes de travail et de discipline. Elle aimait profondément jouer, explorer, découvrir. En revanche, elle ne mesurait pas vraiment la responsabilité qui reposait sur ses épaules. Elle ne semblait pas consciente que le public faisait la queue et payait pour venir l'entendre et qu'elle devait donc être présente pour eux. Dès lors, son attitude pouvait paraître désinvolte, voire cavalière. Cela reviendra très souvent. Jackie veut être violoncelliste, mais encore une fois, faire carrière ne l'intéresse pas. Et c'est pour cela qu'elle se sent bien chez les McGuire. Elle fait partie d'une famille et peut jouer quand elle veut avec de merveilleux musiciens. »

0: Durant l'automne 66, Jacqueline Dupré passe de plus en plus de temps chez Futsong et Zamira Menouin. Leur maison est un lieu de rencontre cosmopolite où de nombreux musiciens se retrouvent pour jouer ou discuter. Nous parlions beaucoup des concerts des autres musiciens, raconte Zamira Menouin, de la manière dont l'un avait merveilleusement joué ou des raisons pour lesquelles un autre n'était pas parvenu à interpréter tel ou tel passage. Ces discussions se prolongeaient souvent jusque tard dans la nuit et je me demande encore comment nous y avons survécu. Même si Futsong travaillait énormément, il trouvait toujours du temps pour ses amis. De mon côté, avec un enfant en bas âge, la vie me paraissait parfois épuisante. Jackie me ressemblait sur ce point, elle avait moins d'endurance que les autres musiciens. Chez le couple se croisent Vladimir Ashkenazy, John Williams, Ravi Shankar, Jean-Louis Barrault, Jean Cocteau ou Marcel Marceau. Un autre invité fréquent de ces soirées est un pianiste israélo-argentin du nom de Daniel Barenboim. Il s'est installé à Londres où il a peu à peu construit sa carrière. En plus d'être pianiste, il dirige notamment l'English Chamber Orchestra. Futsong aime ce musicien intelligent, brillant et ouvert au monde. Zamira Menouin, elle, se souvient d'un homme beau et charmant, à l'énergie incroyable, capable de passer la nuit à discuter. C'est donc dans la maison du couple que Jacqueline Dupré et Daniel Barenboim vont se voir pour la première fois. Mais ne brûlons pas les étapes, car avant cette rencontre, les deux musiciens avaient eu l'occasion d'échanger au téléphone.
1: Au mois de septembre avant, en 66, j'ai eu la mononucléosis. Vous savez, c'est très désagréable. Mais il y avait quelques amis qui venaient me visiter, j'étais très content, et je me plaignais comme on se plaigne quand on est malade. Et tout le monde me disait une phrase, tu penses que tu souffres, tu aurais dû voir Jacqueline Dupré. Elle avait ça vraiment très mal. Mais j'ai entendu ça 5-10 fois, et finalement je dis, je vais l'appeler pour un peu. Et alors je me suis fait donner le numéro de téléphone, je l'ai appelé. Et j'ai dit, je suis un tel. Ah, elle m'a dit bonjour. J'ai dit, excuse-moi, mais on me dit que tu as... Et alors, on a parlé 20 minutes. Ça. Elle m'a dit tout ce qu'elle avait vécu, tout ça. Ah, j'ai dit, merci beaucoup. C'était la fin de la conversation.
0: Incroyable mais vrai, la première prise de contact entre Jacqueline Dupré et Daniel Barenboim se fait autour d'une maladie commune. Évidemment, l'histoire ne s'arrête pas là. Quelques temps plus tard, ils se rencontrent donc lors d'un dîner chez Futsong.
2: Quand j'ai rencontré Jacqueline pour la première fois, elle était une fille assez timide et qui n'osait pas beaucoup parler. On était dans un appartement chez des amis, on se retrouvait tout à fait par hasard, où il y avait beaucoup de gens très extrovertis ce soir-là. Ne me demandez pas le nom, mais c'était tous des gens très extravertis, donc ça n'a fait qu'accentuer sa timidité à elle. Et finalement, on avait tellement parlé d'elle, parce que c'était vraiment... Elle était tellement connue en Angleterre. Et alors je dis, mais puisque tu parles pas, sors ton violoncelle et on va jouer quelque chose. Et c'est comme ça qu'on s'est connus, et c'est comme ça qu'on a joué justement... La sonate de Brahms, en mi mineur, c'était comme ça qu'on a joué notre première rencontre.
0: Daniel Barenboim, lors d'une interview en 1984, il revient sur leur rencontre à nouveau des années plus tard, cette fois au micro de Lionel Esparza.
1: Et on a joué de la musique de chambre, et c'était vraiment unique. C'était unique, on sentait la musique de la même façon, on souriait au même endroit, on était sérieux au même endroit, tout ensemble. Et on est resté inséparables et humainement et musicalement.

Coup de foudre immédiat, comme le raconte Suzy McGuire. Hugh et moi étions chez Futsong le soir où Jackie a rencontré Daniel. Ils ont tout de suite été attirés l'un vers l'autre. Dans son propre récit de cette rencontre, Jackie confie que sa timidité ainsi que la conscience d'être, je la cite, « un peu en surpoids à cause de toutes les pommes de terre mangées en Russie » l'ont empêché de répondre à cette personnalité sombre et dynamique. Sa seule manière de se défendre fut alors de sortir son violoncelle et de jouer. Au lieu de dire bonsoir, nous avons joué Brahms, résumera-t-elle à propos de cette rencontre. Comme l'a fait remarquer Zamira Menouin, cette soirée est devenue la leur. Nous aurions tout aussi bien pu ne pas être dans la pièce. Quand ils ont commencé à jouer, ils ont continué pendant environ 4 heures. Pas un mot n'a été dit, ils se parlaient dans leur propre langue. Après coup, j'ai dit à Futsong, c'était quelque chose, n'est-ce pas ? Jackie est tout de suite folle amoureuse de Daniel Barenboim. Elle ne peut pas le cacher, elle en parle à toutes ses amies et à sa sœur Hilary. Elle réveillonne à ses côtés le 31 décembre 1966, une dernière soirée qui ouvre une année 67 d'une exceptionnelle richesse musicale.

Le 3 janvier 67, Jacqueline Dupré est à Prague et joue le concerto d'Elgar avec John Barbirolli. Elle se produit ensuite à Moscou. Mais elle n'a déjà qu'une envie, rentrer à Londres pour retrouver Daniel Barenboim. Tout juste de retour, elle emménage avec lui. C'est ainsi, écrit sa biographe Elizabeth Wilson, qu'elle pénètre dans son univers à la fois musical et social. Et bien qu'elle soit toujours restée fidèle à elle-même, Jacqueline s'est en quelque sorte laissée guider par son influence, comme si elle avait cherché à s'affranchir de son propre passé. Daniel Barenboim est un musicien solaire, cultivé, à l'aise en société. Il est très proche de ses parents, Aida et Enrique, qui suivent avec intérêt ses choix de carrière. Tout le contraire de Jackie, timide, complexé par son manque d'éducation, qui vit loin de sa famille et ne se préoccupe pas de sa carrière. Le concept même de carrière n'avait aucun sens pour elle, confirme Daniel Barenboim qui ajoutait « C'était une véritable force de la nature qui ne vivait que pour la musique ». Pour elle, jouer relevait moins d'une quête tournée vers l'extérieur que d'un moyen d'exploration intérieure. L'essentiel de ses connaissances musicales était d'ordre instinctif plutôt que fondé sur un savoir empirique. Pourtant, même sans en maîtriser consciemment les bases, elle se montrait d'une hypersensibilité remarquable à tout ce qui touche à la musique. Des modulations aux évolutions harmoniques jusqu'aux questions de structure et de forme. Jacqueline Dupré laisse faire Barenboim. Daniel gère très bien sa vie, dit-elle, et maintenant, il peut aussi gérer la mienne. Il aime prendre les décisions et j'aime qu'il le fasse à ma place. Je ne peux pas prévoir plus d'une semaine à l'avance, mais lui a l'esprit très clair. La musique, dit-elle, n'est pas la partie la plus importante de leur vie. C'est la vie. Barenboim est fasciné par le naturel, l'instinct de Jacqueline Dupré. Quant à elle, Daniel représente l'homme et le musicien parfait. Elle ne peut cesser de sourire quand elle le regarde, ce qui va lui valoir le surnom de Smiley, sourire en anglais.

La mère de Daniel Barenboim, Aïda, sent immédiatement que son fils est amoureux et accueille chaleureusement Jacqueline dans la famille. Et Jacqueline se prend tout de suite d'affection pour Enrique et Aïda Barenboim, qui représentent tout ce que ne sont pas ses propres parents. Un couple ouvert, cultivé et cosmopolite. Aux côtés de Daniel, c'est un tout nouveau monde qui s'ouvre à elle. « Notre vie était un tourbillon », confirme le pianiste et chef. « Tout était musique ». Fin janvier 67, ils donnent leur premier récital à Northampton avec les deux sonates de Brahms.

0: Barenboim décide donc de prendre en main la carrière de Jacqueline Dupré. Elle ne s'intéressait pas à ses contrats, se souvient-il, et ce n'était pas une posture. Par exemple, elle ne comprenait pas les devises étrangères et n'aurait pas su faire la différence entre 10 000 et 10 millions de lire en Italie. Elle se désintéressait totalement de ses aspects pratiques. Pourtant, j'avais le sentiment qu'elle avait atteint un statut international qui aurait dû lui permettre de négocier de meilleures conditions. Jacqueline le laisse faire et de toute façon, elle doit se rendre aux États-Unis avec Steven Kovacevic, même si cette perspective ne l'enchante guère.
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0: Elle donne également aux États-Unis des récitals en concerto. Pittsburgh, Oklahoma City, Dallas, Los Angeles, l'Amérique l'acclame. Le chef Lawrence Foster, qui dirigeait à Los Angeles, se souvient de leur concert avec émotion. L'orchestre était fou d'elle, dit-il. Tous, les musiciens, comme les critiques et le public. Son jeu était spontané et improvisé dans le meilleur sens du terme. Elle se rend ensuite à Cleveland, où le chef d'orchestre Zubin Mehta l'entend pour la première fois. Lorsqu'elle se met à jouer, il n'en revient pas. « Cette fille jouait comme 5 musiciens, dit-il. Aucun pupitre de l'orchestre ne pouvait la couvrir. C'était époustouflant. » Suit un concert à New York avec Leonard Bernstein. Elle y joue le concerto de Schumann sous l'oreille attentive du critique Harold Schoenberg. Depuis quelques années, tout le monde parle de la jeune violoncelliste britannique Jacqueline Dupré, aujourd'hui âgée de 21 ans. Elle est tellement talentueuse que les gens se précipitent pour lui offrir des Stradivarius. Elle est apparue grande, blonde, sûre d'elle, vêtue d'une robe rouge, a écouté attentivement la brève introduction et s'est lancée dans le concerto de Schumann. Son corps a littéralement fusionné avec son violoncelle.

La tournée est un succès. Jacqueline Dupré est la nouvelle coqueluche du public nord-américain. Elle enchaîne avec des concerts au Canada où elle joue avec Seiji Ozawa. Malgré le succès, Jacqueline a hâte de retrouver Daniel et ses amis, comme elle le dit au magazine Newsweek. Je fais partie d'un groupe de jeunes musiciens qui partagent le même esprit de la musique, une sorte de clan, avec Vladimir Ashkenazi, John Williams, Itzhak Perlman, Ufutsung, Steven Kovacevic et Daniel Barenboim. Nous restons

très liés. Nous assistons aux concerts les uns des autres et ne manquons jamais une occasion de jouer ensemble pour nous-mêmes. En dehors de la musique, voir mes amis est ce qu'il y a de plus important dans ma vie. De retour à Londres le 5 avril, elle se produit pour la première fois sous la baguette de Daniel Barenboim. Ils ont choisi le concerto en ut majeur de Haydn avec l'English Chamber Orchestra. C'est le début d'une belle amitié entre la violoncelliste et l'orchestre de chambre. Certains des musiciens lui resteront fidèles jusqu'à sa mort. Jacqueline est comblée, sa joie rayonne dans son jeu. Plus personne ne semble résister à cette musicienne au sommet de son art. Les planètes sont alignées. Tout sourit à Jacqueline. Peut-elle être plus heureuse ? Oui, car elle va maintenant se fiancer. Daniel Barenboim annonce le mariage pour le mois de septembre, profitant de 5 jours de liberté dans leur agenda surchargé. Jacqueline est aux anges et annonce à son futur mari qu'après leur mariage, elle aimerait vivre en Israël. Elle va d'ailleurs se convertir au judaïsme comme elle le confie au Times. « Je n'ai aucune hésitation », affirme-t-elle. « Je pense que ce sera mieux pour nos enfants. Ma famille est protestante, mais je n'ai jamais eu d'affinité avec cette religion. » Le mariage de deux des jeunes artistes les plus en vue du monde musical est très médiatisé. Le couple fait l'objet de nombreux articles dans les journaux britanniques et américains. Barenboim se méfie. « Nos relations personnelles et professionnelles doivent rester distinctes », dit-il tout d'abord à Jackie. « C'est la seule façon dont notre couple pourra fonctionner. » Mais dans la pratique, c'est impossible. Sa complicité musicale avec la violoncelliste est si forte qu'il joue de plus en plus souvent avec elle. Le public s'en réjouit et en redemande.

Les premiers jours de mai, Jacqueline donne ses trois derniers concerts avec Steven Kovacevic. Ensuite, ils ne joueront plus ensemble. Il est impossible pour Jacqueline Dupré de partager la scène avec un autre artiste que son futur mari. Lorsque Daniel jouait Beethoven ou Brahms, le cadre était solide comme un roc, explique Futsong, ce qui permettait à Jackie de poursuivre son propre discours musical avec toute sa passion. C'était une musicienne tellement fascinante qu'elle dialoguait et réagissait à chaque geste de Daniel. Leur nature musicale se complétait à merveille. Jackie possédait par ailleurs un très grand sens de l'équilibre dans la phrase comme dans la forme. La passion semblait presque débordée, mais la structure restait toujours maîtrisée.

0: Mi-mai, Jackie joue Haydn et Boccherini avec les London Mozart Players, puis le concerto de Schumann à Berlin avec Seiji Ozawa. De retour à Londres, elle retrouve son fiancé très préoccupé. La situation en Israël est tendue. Écoutez Jacqueline Dupré.
1: Daniel et moi, on était très impliqués dans ce qui se passait. On lisait les journaux en temps réel. Tant que ça a duré. Et puis, Daniel a eu un coup de fil d'Israël. Ses parents pensaient que la guerre allait éclater le soir même. En réalité, c'était 10 jours avant la guerre. Daniel n'a même pas réfléchi. Il s'est préparé à partir.
0: Daniel Barenboim tente de dissuader Jackie de l'accompagner, mais il est hors de question qu'elle le laisse partir seule.
1: Je voulais le suivre parce que je pensais que ma place était auprès de lui. On avait envie d'essayer de faire quelque chose et on a commencé à donner des concerts et on a fini par jouer tous les jours. En réalité, c'était une atmosphère merveilleuse pour jouer. Parce que les gens qui assistaient au concert, c'était les femmes dont les maris, les fils étaient à l'armée, sans doute, et qui les attendaient. Et on sentait que la musique était vraiment très nécessaire.
0: Le 28 mai 1967, Jacqueline Dupré et Daniel Barenboim s'envolent pour Tel Aviv. La violoncelliste a annulé tous ses concerts à la dernière minute, ce qui a mis son agent dans l'embarras et vexé Yehudi Menuhin avec lequel elle devait jouer. Le soir du 29 mai, à la tête du Philharmonique d'Israël, Daniel Barenboim donne le troisième concerto pour piano de Beethoven et dirige sa fiancée dans le concerto de Schumann. Il donne plusieurs concerts les jours suivants.

0: La guerre des six jours s'achève le 10 juin 67. La joie éclate dans les rues de Jérusalem. Le bonheur des habitants est intense, tout comme celui du couple de musiciens qui prend une décision inattendue.
1: On a joué un concert qui était le concert de la victoire, en fait, à Jérusalem. Et puis là, parce qu'on avait traversé tellement de choses et que ça paraissait le bon moment, le bon endroit et qu'il y avait tellement de joie autour de nous, on s'est mariés.
0: Un mariage surprise, qui n'est pas sans poser quelques problèmes. Jacqueline Dupré ne s'est pas encore convertie au judaïsme. Nous avions l'intention de nous marier à Londres lors d'une cérémonie juive, raconte Daniel Barenboim. Jacqueline avait déjà étudié les bases de la religion, mais dans des circonstances normales, elle aurait dû approfondir bien davantage ses connaissances. À cause de la guerre, de qui elle était et de ce qu'elle avait fait, tout s'est accéléré. Elle a été soumise à un examen et le rabbin s'est montré particulièrement indulgent à son égard. Le 15 juin, Jacqueline Dupré devient à Jérusalem Jacqueline Barenboim selon le rite juif orthodoxe. Elle raconte « Je me suis rendue au mikvé où j'ai dû prendre un bain, me laver soigneusement les cheveux et les ongles, puis, complètement nue, m'immerger dans une sorte de mini-piscine. Un rabbin a récité une prière en hébreu et on m'a donné un nom hébreu, Soulamite, Salomé. Je suis sortie les cheveux dégoulinants et je me suis précipitée vers le lieu du mariage. La cérémonie avait lieu dans la petite maison d'un rabbin. Nous avons bu du vin et mangé des noix. Tout cela me semblait tellement exotique. Nous sommes sortis dans la cour, entourés d'enfants, et sous le dais, on nous a unis. Je pense que quelle que soit la culture et la langue, le couple prononce à peu près les mêmes vœux. Ensuite, j'ai dû boire du vin dans un verre, puis Dani a brisé le verre en mille morceaux. Après cela, la femme du rabbin nous a conduits dans une petite pièce et a verrouillé la porte derrière nous. »

Présent lors de la cérémonie, Zubin Mehta, l'ami fidèle, le couple Barbirolli ou Janet Baker. C'était un moment incroyable pour se marier. L'atmosphère elle-même semblait chargée d'émerveillement et de joie, raconte la chanteuse. Le soulagement et le bonheur régnaient partout, comme s'ils se répandaient dans les anciennes rues étroites. Et au centre de tout cela se tenait ce couple, radieux, dont la joie pure et intense était vraiment quelque chose à voir. Cela m'a laissé une impression profonde et durable. Prévenue à la dernière minute, la famille de la violoncelliste a réussi à faire le déplacement. Mais pour ces protestants pratiquants, la conversion de Jacqueline est difficile à accepter. Cela va définitivement créer un gouffre entre eux. Jackie, elle, est comblée de faire partie de la communauté juive. Le judaïsme, dit-elle, lui donne un sentiment d'espace, contrairement au christianisme.

Le couple quitte Israël le lendemain du mariage pour une lune de miel de 4 jours. Ils se rendent à Marbella, en Espagne, où ils sont les invités du pianiste Arthur Rubinstein. La femme de Rubinstein, Nella, se souvient que les trois musiciens jouaient tous les soirs. Jacqueline, disait-elle, jouait jusqu'à l'épuisement. Elle était vraiment tout entière musique. Ensuite, elle allait nager dans la piscine et je lui préparais un bain chaud pour qu'elle puisse se remettre. Une fois qu'elle s'était couchée, Daniel restait avec mon mari et continuait à jouer avec lui. Barenboim considérait Arthur Rubinstein comme une seconde figure paternelle. Il aimait tout chez lui, sa musicalité et sa personnalité. Ils ont d'ailleurs signé ensemble une intégrale des concertos de Beethoven.

Le retour à Londres est difficile. Les jeunes mariés sont attaqués de toutes parts. N'êtes-vous pas irresponsable d'avoir annulé vos concerts à la dernière minute ? Les agents sont furieux. Et Yehudi Menuhin ne décolère pas. Il refuse d'adresser la parole à Jacqueline, qui l'a pourtant tant soutenue. Ils se réconcilieront par la suite. Elle était tellement amoureuse de Dani, dira-t-il des années plus tard, et tellement enivrée par l'effervescence qui régnait en Israël à cette époque, qu'elle a décidé, avec sa spontanéité merveilleuse habituelle, qu'elle et Dani devaient être là-bas en juin 67. Cela semblait tout aussi inévitable que de tomber amoureux. Le couple Menuhin restera très proche de Jackie lorsqu'elle tombera malade. Pour Jacqueline, rien de tout ça n'est important. Ce qui compte, c'est son mari, comme le dit Zubin Mehta. Elle était beaucoup moins dévouée à son violoncelle qu'à son foyer et à Daniel. Elle annonce d'ailleurs qu'elle ne jouera plus avec aucun autre pianiste que Daniel Barenboim. La vie sans lui ne vaut plus d'être vécue.

Son mariage avec Daniel Barenboim fait entrer Jacqueline Dupré dans une autre galaxie. Demain, nous suivrons les deux musiciens à travers le monde. Leur emploi du temps est plus que chargé. Mais au fil des mois, Jacqueline Dupré commence à se sentir fatiguée, exténuée même. Que lui arrive-t-il? C'est ce que se demande son entourage, dérouté par le comportement de la jeune femme. Cette série est basée sur les deux biographies de Jacqueline Dupré, signées Elizabeth Wilson et Carol Easton, ainsi que sur le livre de Hilary and Jackie, de Hilary et Pierce Dupré. Les archives sont issues de l'INA, ainsi que du documentaire Génie et Tragédie d'Allegro Film. Merci à Céline Parfenoff, qui a réalisé cette émission, avec Emmanuel Armin et Amandine Frichoux. Merci à Marguerite Capel et Damien Jacobé pour les traductions, à Jeanne Lerche pour le site internet et à Mylène Touchet pour les archives de l'INA.

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0: Nous commençons cette deuxième partie d'émission avec Beethoven, comme toujours, et pourquoi pas en trio. Nous verrons demain que Daniel Barenboim, Jacqueline Dupré et Pinchas Zukerman ont formé un trio légendaire et ils ont donc enregistré les trios de Beethoven. Petit avant-goût de ce qui vous attend demain.

Le sixième trio de Beethoven par Daniel Barenboim, Jacqueline Dupré et Pinchas Zukerman. Puisque nous avons parlé largement du voyage en Israël et de leur concert avec l'orchestre du pays, nous allons maintenant entendre Jacqueline Dupré et Daniel Barenboim avec les musiciens israéliens dans une partition de Bruch, Kol Nidrei, une grande prière en forme d'adagio pour violoncelle qui fut composée pour la communauté juive de Liverpool.

Colny Drey de Brouhers, Daniel Barenboim à la baguette avec l'Orchestre Philharmonique d'Israël et Jacqueline Dupré au violoncelle. On finit avec Brahms, que nous avons déjà entendu dans cette émission, mais puisque c'est à travers une sonate de Brahms que Daniel Barenboim et Jacqueline Dupré sont tombés amoureux, je n'ai pas pu résister à vous diffuser un autre extrait de leur enregistrement. Voici le troisième mouvement de la deuxième sonate.

le troisième mouvement de la deuxième sonate de Brahms, Daniel Barenboim au piano et Jacqueline Dupré au violoncelle. On se retrouve demain 9h pour la suite de notre saga consacrée à la violoncelliste britannique.

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